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1: Il est 3h.
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Bonjour, bonjour à tous. De nouvelles reprises de feux signalées en Gironde. 14 rien que sur la journée de ce mardi, selon la préfète, qui évoque une situation encore très compliquée, toujours stabilisée mais pas encore fixée. Des habitants de trois villes autour de Bordeaux ont été autorisés à rentrer chez eux. A l'inverse, 4000 vacanciers ont eux été évacués des campings de Lacanau. La Gironde qui sera placée ce mercredi en vigilance orange canicule, tout comme les Landes, ainsi que 14 départements dans l'est du pays. En revanche, la situation commence à s'améliorer dans le Var après 8 jours de mobilisation sans relâche des pompiers. Le feu du Gros Bessillon est officiellement fixé, annonce la préfecture. Il a parcouru 4800 hectares dans le secteur de Pontevès. Dans l'actualité également, fin de garde à vue pour l'homme qui a blessé 3 femmes à l'arme blanche à Paris. Selon le parquet, son état de santé a été déclaré incompatible. Il a été interné en psychiatrie. Les faits se sont déroulés porte de Clichy dans le 17e arrondissement lundi. Deux des victimes ont été grièvement blessées, mais leurs jours ne sont pas en danger. Benjamin Netanyahou et Donald Trump réaffirment leur engagement indéfectible à empêcher l'Iran d'avoir l'arme nucléaire. Les deux dirigeants se sont rencontrés ce mardi à la Maison-Blanche. Une première depuis le début de la guerre au Moyen-Orient et leur désaccord sur la gestion du conflit. Une rencontre jugée positive et productive par les États-Unis, tout comme celle qui a eu lieu un peu plus tôt avec Volodymyr Zelensky pour évoquer cette fois-ci la guerre en Ukraine. Un peu d'air pour Okaidi, le spécialiste des vêtements pour enfants annonce sa sortie de redressement judiciaire après validation par le tribunal d'un plan de continuation au prix d'une transformation profonde. Cela passera notamment par la suppression de 244 postes et la fermeture de 57 magasins. Et puis, un épisode de pollution à l'ozone attendu ce mercredi en Île-de-France. La préfecture recommande de limiter les transports routiers et de réduire sa vitesse de 20 km/h au volant.

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1: Bonjour à tous. La France face à une nouvelle vague de chaleur, la quatrième depuis le début de l'été. 16 départements seront placés en vigilance orange canicule pour la journée de ce mercredi. Du territoire de Belfort à l'Ardèche, en passant par le Jura, le Puy-de-Dôme et la Savoie, mais aussi deux départements de l'Ouest, la Gironde et les Landes, où le thermomètre pourrait grimper jusqu'à 42 degrés. Des températures en nette hausse qui ne vont pas arranger le travail des pompiers. 14 reprises de feu ont été constatées ce mardi en Gironde, où l'incendie géant est stabilisé mais toujours pas fixé. La préfète annonce que les habitants de trois villes près de Bordeaux ont l'autorisation de rentrer chez eux, à condition de respecter les consignes de sécurité et de se tenir prêt à une nouvelle évacuation. Pendant ce temps, la situation s'améliore dans le Var. Après 8 jours de mobilisation sans relâche des pompiers, le feu du Gros Bessillon est officiellement fixé. Il a parcouru 4800 hectares dans le secteur de Pontevès. Un homme de 23 ans a été mis en examen et placé en détention ce mardi, soupçonné d'une dizaine de départs de feu volontaires dans le département. Au total, ce sont 184 personnes qui ont été interpellées depuis le début des incendies dans toute la France, selon le ministre de l'Intérieur, Laurent Nunez. Dans le reste de l'actualité, Benjamin Netanyahou et Donald Trump réaffirment leur engagement indéfectible à empêcher l'Iran d'avoir l'arme nucléaire. Les deux dirigeants se sont rencontrés ce mardi à la Maison-Blanche, une première depuis le début de la guerre au Moyen-Orient et leur désaccord affiché sur la gestion du conflit. Les recherches se poursuivent au Japon. Le sud-ouest du pays a été frappé par un puissant séisme. Au moins une personne est morte et de nombreuses sont portées disparues. La chaîne de télévision TBS rapporte qu'un nombre considérable de victimes ont été tuées à la suite de l'effondrement d'un centre commercial. Et puis un mot de foot, Kylian Mbappé souhaite la bienvenue à Zinedine Zidane. Le légendaire numéro 10 des Bleus a été officiellement nommé sélectionneur de l'équipe de France. Son premier match aura lieu le 25 septembre en Ligue des Nations face à la Turquie.

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1: Bonjour à tous, les pompiers ont encore lutté toute la nuit. Le méga-feu est stabilisé depuis hier en Gironde. 14 reprises de feu ont été signalées sur des zones qui avaient déjà été parcourues par le feu, précise la préfète du département. Hier, les campings de la Cano ont été évacués par mesure de précaution. 4000 vacanciers ont dû quitter leur location, 42 000 hectares ont brûlé. Au Porges, en Gironde, l'incendie n'est pas encore maîtrisé, indique la mairie. Elle appelle les habitants à ne pas se rendre près de la zone concernée pour ne pas gêner les secours. Dans le Var, l'incendie est officiellement fixé, 4500 hectares parcourus en 8 jours près de Pont-Aves. Près de 5000 habitants et touristes ont dû être évacués, mais le travail se poursuit, la vigilance reste de mise, assure la préfecture. Par ailleurs, un homme soupçonné d'être à l'origine d'une dizaine de départs de feu a été interpellé. Âgé de 23 ans, il a été mis en examen et placé en détention provisoire. En revanche, la piste volontaire est écartée pour l'incendie principal, selon la gendarmerie. Dans l'actualité aussi, reprise des frappes. Moyen-Orient, les États-Unis, l'Arabie Saoudite affirme avoir visé conjointement plusieurs sites logistiques et d'armement terroristes dans l'est de l'Irak. Une réponse à des tirs de drones lancés depuis l'Irak et interceptés par la défense saoudienne, mais aussi des tirs de missiles iraniens contre les forces américaines basées au Moyen-Orient. Dans la région, le calme était revenu depuis ce week-end. Garde à vue levée pour le suspect de l'attaque au couteau à Paris. La police évoque un état de santé du mis en cause incompatible avec la garde à vue pour des raisons psychiatriques. L'homme a été interpellé lundi après avoir blessé des passants à l'arme blanche dans le 17e arrondissement. Il tenait des propos incohérents. L'état de deux des trois femmes blessées est stabilisé. Et puis, 24 heures et 24 minutes, c'est le temps qu'a duré le vol d'essai et sans escale de l'Airbus A350-1000 ULR reliant Melbourne à Toulouse. L'appareil s'est posé hier sur le tarmac toulousain après un peu plus de 23 000 km sans se poser. Les premiers vols commerciaux avec cet avion économe sont prévus en octobre 2027. Voilà pour l'actualité. Très bon début de journée à tous.

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1: Bélier, vous n'êtes pas en position de force, alors ne prenez pas de décisions importantes vous engageant pour l'avenir.
2: Taureau, vous n'avez pas une vision très juste de la situation, il vous manque des éléments peut-être.
3: Gémeaux, ne vous mettez pas en faute, on vous attend au tournant au moindre faux pas, soyez précautionneux.
4: Cancer, vous multipliez les contacts et les initiatives pour que vos affaires prospèrent comme il se doit.
5: Lion, vous êtes consciencieux et professionnel, on ne peut pas vous prendre en défaut.
6: Vierge, vous devez entretenir des relations harmonieuses avec vos collègues ou avec votre associé si vous voulez que vos affaires prospèrent.
7: Balance, vous démarrez au quart de tour, à la moindre réflexion.
8: Attention, arrondissez les angles au lieu de mettre de l'huile sur le feu.
9: Scorpion, votre ambition est à nouveau sur la sellette.
10: Vous retrouvez votre superbe pour prouver aux yeux de tous ce dont vous êtes capable.
11: Sagittaire, climat à haute tension au bureau.
12: Ne relâchez pas votre attention, vous risqueriez de commettre une bourde.
13: Capricorne, privilégiez les rendez-vous extérieurs, les réunions qui vous mettent en contact avec de nouveaux interlocuteurs.
14: Verseau, oxygénez-vous à la campagne ou prenez quelques jours de repos.
15: Vous avez besoin de vous mettre au vert pour décompresser.
16: Poisson, vous êtes soutenu dans vos entreprises.
17: Alors continuez dans la voie que vous vous êtes fixée.
18: Vous ne tarderez pas à récolter les fruits de vos efforts.

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1: Et nous sommes le 29 juillet, aujourd'hui nous fêtons les Martes et en ce 29 juillet je pourrais vous parler de la création du mouvement scout en 1907 ou encore de l'inauguration de l'Arc de Triomphe à Paris en 1836. Mais le 29 juillet 1881 est promulguée une loi toujours en vigueur, une loi importante pour la démocratie, celle sur la liberté de la presse. Elle définit les libertés et les responsabilités de la presse française et impose un cadre légal à toute publication. Partie intégrante plus d'un siècle plus tôt de la Déclaration des droits de l'homme de 1789, dans son article 11, les régimes successifs de la Révolution et d'après ont considérablement restreint cette liberté. Au retour de la République en 1870, après la défaite de Sedan et l'abdication de Napoléon III, la France compte 250 quotidiens. Il est temps de légiférer et la Troisième République proclame la liberté de la presse, une liberté quasi absolue qui sera encadrée au fil du temps. En 1972, on interdit la discrimination, l'injure ou la diffamation à l'égard d'une personne ou d'un groupe de personnes en raison de leur origine ou de leur appartenance à une ethnie, une nation, une race ou une religion. La loi Guesso du 13 juillet 90 sanctionne la négation des crimes contre l'humanité perpétrés par le régime nazi. Enfin, la lutte contre la diffusion des fausses informations, les fake news, a elle été votée en 2018. La citation du jour est signée du journaliste Edoui Plenel. La liberté de la presse n'est pas un privilège des journalistes, mais un droit des citoyens.

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1: Bonjour à tous, encore une nuit acharnée pour les pompiers en Gironde. L'incendie est stabilisé depuis hier mais toujours pas fixé. Les soldats du feu ont dû faire face à de nombreuses reprises par endroits. Des pompiers dont le travail s'annonce encore plus compliqué. Le vent doit se lever, la chaleur l'accompagnera. Météo France prévoit un nouveau pic de chaleur aujourd'hui avec localement 42 degrés dans le sud-ouest. 16 départements sont placés en vigilance orange canicule. La Gironde, les Landes, une partie de l'Auvergne-Rhône-Alpes et de la Franche-Comté. Conséquence, 65 départements sont en vigilance orange pour un risque de feu de forêt élevé dans tout l'Hexagone. Dans le Var, on souffle un peu. Après 8 jours de mobilisation sans relâche des pompiers, le feu du Gros Bessillon est officiellement fixé, annonce la préfecture. Il aura parcouru 4800 hectares dans le secteur de Pontevès. Dans l'actualité aussi, la pause aura été de courte durée au Moyen-Orient. Après 4 jours sans frappe, l'Arabie Saoudite annonce avoir intercepté des drones provenant d'Irak. Depuis vendredi soir, aucun missile ni engin militaire n'avait été tiré dans la région. Des installations pétrolières ont été visées. Le commandement militaire américain affirme avoir frappé plusieurs sites logistiques et d'armement terroristes dans l'est de l'Irak en réponse dans des frappes conjointes avec l'aide de l'Arabie Saoudite. Conséquence, les cours du pétrole rebondissent ce matin après plusieurs jours de baisse. Au Japon, les recherches de disparus se poursuivent après le séisme de magnitude 7,1 qui a touché le pays hier. Le dernier bilan fait état de 13 morts dans le sud-ouest, mais ce bilan pourrait encore grimper. Ils sont plusieurs dizaines, possiblement ensevelis sous les étage d'un centre commercial qui s'est effondré. Des dégâts considérables ont été confirmés, des effondrements de bâtiments, des incendies et des dommages sur les routes, a annoncé la première ministre du Japon. Aucune anomalie n'a été signalée dans les centrales nucléaires du pays. Et puis, c'est le retour de l'homme araignée au cinéma. Spider-Man Brand New Day sort aujourd'hui dans les salles obscures. Il y a 5 ans, le dernier opus avait été le premier film de l'ère Covid à dépasser le milliard de dollars au box-office mondial. Voilà pour l'actualité. Très bon début de journée à tous.

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2: En Afrique, comme dans bien d'autres parties du globe, on considère que le monde des vivants et celui des morts s'interpénètrent. On dit qu'il n'y a pas de césure, de séparation définitive entre les ancêtres et leurs descendants. Ils sont tous accessibles les uns aux autres et les rêves des vivants sont souvent hantés par celui des anciens. Des anciens qui viennent transmettre des messages, des conseils, des recommandations, des avertissements même et bien sûr des secrets de famille. Ainsi, l'irrationnel vient-il souvent perturber le quotidien de ceux qui y croient, à l'image de Yannick Noah, qui lui aussi a vécu cette troublante expérience avec la visite de son grand-père un matin dans sa maison située en Essonne. Depuis, Yannick Noah se dit investi d'une force, une rencontre fantomatique qui a, selon lui, bouleversé sa vie à cause de ce qu'il lui aurait confié. Il lui aurait dit qu'on ne mourrait jamais, qu'il fallait toujours y croire, qu'il fallait surtout s'occuper des siens et que les gens riches étaient ceux qui devaient donner le plus. Ce grand-père, vous connaissez forcément son nom, un nom respecté au Cameroun où il fut chef de village jusqu'à sa mort en 1984. Ce grand-père, Simon Papa Tara.
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1: Goethe Maurier Bissam. Bonne journée. Bonjour tout le monde.
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1: À titre exceptionnel, un poème de Jacques Louchard, Les bistrots. Avant, dans chaque village, il y avait un bistrot. Et à Paris, des centaines, dans chaque quartier, dizaines. On y rencontrait des gens qu'on saluait gentiment, qui devenaient des copains et des copines aussi.
2: Accoudés, main sur le bar, on buvait, tôt, le matin, son premier café serré. À midi, son coup de vin. En fin de l'après-midi, en sortant de son boulot, on y parlait politique, avec parfois de grands éclats.
1: Maintenant, dans nos villages, très rares sont les bistrots où on aimait retrouver ses voisins et ses voisines. Discussions sur tous les sujets, le changement climatique, la montée de la violence, aussi bientôt les vacances.
2: Hélas, doigts sur les portables, que je trouve détestables, trifouillant l'inévitable solitude de 1000 amis. Qu'une loi soit donc votée pour aider ceux qui désirent que ressuscitent ces lieux chauds de convivialité.
1: Qu'on apprenne à nouveau à être des tas de vins, de la table ou de grands crus, qu'ils soient rouges, blancs, rosés. Qu'on réapprenne à goûter les Luberon, les Ventoux, Alsace, Bordeaux, Bourgogne, pour qu'on les goûte en nos fêtes.
2: Aller au bar, c'est investir à 5%.
1: Wer nicht liebt Wien, Wieb und Gesang, blieb noch sin lave lang.
2: Qui n'aime vin, femme et chant, reste un fou sa vie durant. Aujourd'hui, 29 juillet, bonne fête aux martes, aux piqueurs.
1: Guterdain, Ola. Bonne journée et nat fou.
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1: Une simple porte peut parfois suffire à faire disparaître une idée. Vous connaissez sûrement cette scène. Vous quittez le salon pour aller dans la cuisine, vous passez la porte et d'un coup, plus rien. Impossible de se souvenir de ce qu'on était venu chercher. Rassurez-vous, ce n'est pas forcément un signe de mauvaise mémoire. Les chercheurs appellent cela l'effet de la porte. Notre cerveau ne stocke pas nos souvenirs comme un ordinateur. Il les organise en fonction du contexte dans lequel ils ont été créés. Et franchir une porte, c'est justement changer de contexte. En quelque sorte, le cerveau referme un chapitre pour en ouvrir un autre. Le salon devient une séquence, la cuisine, une nouvelle. Résultat, l'information, qui était utile quelques secondes plus tôt, passe momentanément au second plan. Elle n'a pas disparu, elle est simplement devenue un peu plus difficile à retrouver. Ce phénomène est encore plus fréquent lorsque nous faisons plusieurs choses en même temps. Si en traversant la maison, vous répondez à quelqu'un, regardez votre téléphone ou pensez à votre liste de courses, votre cerveau doit jongler entre plusieurs informations et certaines passent à la trappe, au moins provisoirement. La bonne nouvelle, c'est qu'il existe une astuce toute simple. Si vous ne retrouvez plus votre idée, revenez quelques pas en arrière dans la pièce d'où vous êtes parti. Retrouver le contexte initial aide souvent le cerveau à remettre la main sur l'information recherchée. Finalement, oublier pourquoi l'on est entré dans une pièce n'est pas une panne de mémoire, c'est simplement la preuve que notre cerveau classe en permanence les informations pour rester efficace, même s'il nous joue parfois des petits tours.

0: pousse le bouchon un peu trop loin, Maurice.
1: Qui a encore copié qui?
2: C'est le plus grand des voleurs.
1: Pour les plagiats du jour, on parle de Drake. Il est accusé d'avoir plagié le flow du rappeur PFV dans son titre Play for Keeps pour créer en 2018 God's Plan qu'on écoute tout de suite. 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Et ça, c'est Play for Keeps de 2017. Impossible de nier, la ressemblance entre les deux titres est évidente. PFV a réclamé ses royalties et même sur Twitter.

producteur, et ce n'est pas la première fois que Drake est accusé de plagiat. Avant de disparaître, XXXTentacion avait accusé Drake d'avoir piqué son flow dans Look At Me en 2015. Ça, c'est Look At Me. Et ça, c'est KMT de Drake, sorti en 2017. Niveau plagiat, on est en plein dedans.

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Bonsoir à tous. Stabilisé, mais toujours pas fixé en Gironde, le méga-feu brûle encore. La nuit a été calme, selon la préfecture qui a fait le point ce matin. La surface brûlée n'a pas évolué. 42 000 hectares, 126 pompiers ont été blessés depuis le début de l'incendie. Près de Bordeaux, les évacués de trois villes, dont Mérignac, vont pouvoir rentrer chez eux. Dans le Var, l'incendie du Gros Bessillon est fixé. Il aura parcouru près de 4 500 hectares près de Pontevès. 8 jours de lutte pour les soldats du feu. Un homme de 23 ans a été interpellé, mis en examen et placé en détention provisoire. Il est soupçonné d'être à l'origine de plusieurs départs de feu dans le Var. La vigilance reste de mise, d'autant que 16 départements sont placés en vigilance orange canicule dès midi. La Gironde, les Landes, mais aussi une partie de l'Auvergne-Rhône-Alpes et de la Franche-Comté. De plus, la météo des forêts place 65 départements en orange pour un risque d'incendie élevé. La vigilance concerne quasiment toute la France. Dans l'actualité aussi, 13 morts, dernier bilan au Japon après le séisme de magnitude 7,1 hier. De nombreuses victimes restent disparues, notamment sous les décombres d'un centre commercial qui s'est effondré. Au Moyen-Orient, les États-Unis et l'Arabie Saoudite ont mené des frappes en Irak contre des alliés de Téhéran. Après plusieurs nuits d'accalmie, plus tôt, l'armée américaine annonçait avoir intercepté des tirs de missiles iraniens. Les gardiens de la Révolution affirment avoir frappé trois pétroliers qui tentaient de franchir le détroit d'Ormuz. Dans le même temps, une excellente réunion pour Benjamin Netanyahou. Le premier ministre israélien était reçu par Donald Trump à Washington hier. Première rencontre depuis février entre les deux responsables politiques. La Maison-Blanche salue, elle, une rencontre positive et constructive. Et puis, ce projet de la FIFA qui provoque une tempête. Son président, Gianni Infantino, envisage de vendre des parts de la Coupe du Monde. Il aurait rencontré des fonds d'investissement proches de l'administration Trump. L'opération pourrait alors rapporter des milliards d'euros mais provoque la colère. L'UEFA dénonce le projet et prévoit une réunion d'urgence. Voilà pour l'actu, très bonne matinée à tous.

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Bonjour à tous et bienvenue dans le Pays d'ici. Habituellement, nous parcourons ensemble les richesses de nos vallées, l'histoire de nos villages et les traditions qui façonnent notre territoire. Mais aujourd'hui, nous quittons les sentiers balisés pour vous entraîner sur un tout autre chemin, l'un des plus obscurs. Nous allons rouvrir ensemble un des cold cases les plus intrigants et les plus glaçants de la région, une affaire hors norme, où le silence et la beauté brute des paysages de montagne se sont refermés sur un secret que la justice n'a toujours pas percé plus de 25 ans après les faits. Oubliez la chaleur des foyers, aujourd'hui le Pays d'ici vous emmène dans le froid, sur les hauteurs isolées de la vallée de la Bruche. Voici l'histoire de l'inconnu de l'étang du Coucou.

Il est des coins de forêt que l'on croit connaître jusqu'à ce que le froid les fige. Sur les hauteurs de la vallée de la Bruche, en empruntant la route forestière de Salm, à plus de 500 mètres d'altitude, l'étang du Coucou semble presque paisible l'été. Mais en plein hiver, aux confins de la commune de Grandfontaine, le décor change du tout au tout. Les sapins se resserrent, l'eau devient sombre et le silence prend une lourdeur particulière. Dans cette atmosphère glacée, un promeneur marque un temps d'arrêt. Nous sommes le lundi 7 février 2000. Au bord de l'eau, retenue par une fine couche de glace, une masse sombre retient son attention. Il s'approche. Ce qu'il vient de repérer n'a rien d'ordinaire. C'est une valise abandonnée, entamée par l'eau et le gel. À l'intérieur repose la partie supérieure d'un buste humain privé de ses membres et de sa tête, déposé là, au milieu de nulle part. Le corps est immédiatement transféré à l'Institut médico-légal de Strasbourg. Dès le lendemain, le 8 février, les légistes entament leurs examens. Leurs conclusions vont révéler l'ampleur et la noirceur du drame. D'abord, la violence. Le buste porte la marque de 50 coups de couteau. 50 impacts, un acharnement effroyable qui témoigne d'une fureur extrême ou d'une volonté méthodique d'anéantir. Ensuite, le marqueur du temps. L'analyse des tissus.

dessus permet de dater le décès aux alentours du 20 janvier 2000. Autrement dit, pendant près de 3 semaines, la valise est restée là, immergée dans l'eau glacée de l'étang du Coucou, sans que personne ne se doute de rien. Mais l'horreur ne s'arrête pas aux berges de l'étang. L'auteur de ce crime a méthodiquement dispersé les restes pour brouiller les pistes. Il faudra attendre près de 4 mois, le 25 mai 2000, pour qu'un deuxième acte de cette sombre histoire s'écrive, à 40 kilomètres de là. Dans un champ de maïs de la plaine, un agriculteur découvre des restes humains, un crâne, des ossements, mais aussi une paire de lunettes, des vêtements et un détail qui attire immédiatement l'attention des gendarmes, une pièce de monnaie tchèque. L'expertise scientifique confirme le lien. Le crâne appartient bien à la victime de la valise. Grâce aux analyses, les enquêteurs parviennent à dresser le portrait biologique. Il s'agit d'une jeune femme, âgée entre 18 et 30 ans, qui avait déjà donné la vie au moins une fois. La pièce de monnaie glissée parmi ses affaires, l'Europe centrale. Était-ce une voyageuse, une femme installée dans la région? Malgré les appels à témoins, les reconstitutions et les coopérations policières internationales, la piste s'éteint. 25 ans plus tard, l'auteur de cette macabre mise en scène reste introuvable et l'identité de celle que l'on a nommée la femme sans nom demeure un mystère non élucidé. L'enquête reste ouverte, aussi figée que l'eau de l'étang du Coucou sous le gel de février.

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0: Goethe Moirier Bissarmin. Bonne journée, bonjour tout le monde.
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0: À titre exceptionnel, un poème de Jacques Louchard, Les bistrots. Avant, dans chaque village, il y avait un bistrot, et à Paris, des centaines, dans chaque quartier, dizaines. On y rencontrait des gens qu'on saluait gentiment, qui devenaient des copains et des copines aussi.
1: Accoudés, mains sur le bar, on buvait, tôt, le matin, son premier café serré, à midi, son coup de vin. En fin de l'après-midi, en sortant de son boulot, on y parlait politique, avec parfois de grands éclats.
0: Maintenant, dans nos villages, très rares sont les bistrots où on aimait retrouver ses voisins et ses voisines. Discussions sur tous les sujets, le changement climatique, la montée de la violence, aussi bientôt les vacances.
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0: 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Qu'on réapprenne à goûter les luberons, les ventoux, Alsace, Bordeaux, Bourgogne, pour qu'on les goûte en nos fêtes.
1: Aller au bar, c'est investir à 5%.
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1: Qui n'aime vin, femme et chant, reste un fou sa vie durant. Aujourd'hui, 29 juillet, bonne fête aux martes, aux piqueurs.
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1: Il est 9h.
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3: Bonjour à tous, bienvenue sur RCB. Nous sommes le mercredi 29 juillet. On souhaite une bonne fête aux Mars aujourd'hui. Et c'est une journée internationale, celle du tigre. La population mondiale de tigres sauvages a chuté de 97% faute d'un recensement réellement efficace. Certains pays risquent de voir disparaître purement et simplement leur population de tigres. On va démarrer cette matinale avec Taylor Swift et le titre Willow. Il y aura Alex Warren. Je vous retrouve juste après pour nos infos du jour et je vous souhaite une très bonne écoute sur nos ondes.

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1: Bienvenue à tous ceux qui prennent l'antenne d'RCB. On se retrouve pour nos infos du jour. On démarre avec la journée de marché. Rendez-vous à Schirmeck dans la Grand Rue jusqu'à midi. Et à Saulxures, de 14h à 16h30, c'est à la ferme solidaire de Bénaville jusqu'au 31 août, retrouver la vente de légumes, d'aromates et de confitures. Une inforoute concernant la commune de Plaine, la route du Relat est fermée à la circulation jusqu'au 7 août inclus en raison de travaux. Pensez à prendre la déviation mise en place. On vous annonce que les bureaux des associations de la principauté de Salm, les Veilleurs de Salm, Boomerang et Salm Autosport vous informent avec grand regret que la fête de la principauté qui devait avoir lieu ce 16 août prochain sur le hameau de Salm est annulée et reportée à une date ultérieure. En effet, la grande sécheresse qui touche notre pays depuis plusieurs semaines met à mal la faune et la flore précieuse de la forêt domaniale du Donon qui entoure le château de Salm. L'ONF de Schirmeck a donc imposé une interdiction de circulation jusqu'à nouvel ordre en forêt domaniale et donc sur le site du château. Aucun anniversaire, si important soit-il, ne mérite de détruire un lieu si riche en biodiversité, en patrimoine et en histoire. Il remercie donc toutes les personnes qui ont aidé à la préparation et bien sûr elle sera reconduite avec plus de sérénité à l'automne ou au printemps. Une information toujours en raison de ces fortes chaleurs, c'est la Montagne des Singes qui adapte temporairement ses horaires d'ouverture afin d'accueillir les visiteurs dans les meilleures conditions. Donc jusqu'au 5 août inclus, l'ouverture du parc se fera de 9h à 17h. Après ces dates, retour aux horaires habituels de 10h à 18h. Et pour les horaires des maisons France Service qui vous accompagnent dans vos démarches administratives avec et sans rendez-vous, à Schirmeck jusqu'à midi et de 14h à 16h30, du côté de Salles jusqu'à 13h et de 13h30 à 16h. On termine avec une annonce de particulier. Quelqu'un vend deux petits agneaux âgés de 7 mois, ce sont deux mâles. Le tarif est de 300 euros pour les deux agneaux. Voilà pour l'info locale. On s'écoute Adèle. Il y aura aussi Julien Lieub, Isaiah, Imagine Dragons ou encore Charlie Pousse. À 9h30, c'est le point sur la météo du jour et ce sera suivi de votre horoscope. Très belle matinée sur RCB.

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0: On se retrouve pour la météo du jour et aujourd'hui un air très chaud et sec avec plein de soleil est attendu tout au long de la journée. On approche les 37 à 38 degrés à l'ombre cet après-midi sous un léger vent du sud-ouest. Ça reste encore caniculaire ces prochains jours et ce jusqu'en début de semaine prochaine. À partir de demain, on poursuit avec les 38 à 39 degrés. Vendredi, samedi et dimanche, on oscille toujours entre 34 et 37 degrés avec également au moins 20 à 21 degrés encore dans la nuit. Voilà pour la météo tout de suite, c'est votre horoscope. On s'écoute Zaz, Culture Club, Charles Doré, quelques pages de pub. À 10h, c'est votre flash d'information et on se retrouve pour le dernier jour de nos jeux d'été sur RCB.
1: Horoscope. Bélier, vous n'êtes pas en position de force, alors ne prenez pas de décisions importantes vous engageant pour l'avenir. Taureau, vous n'avez pas une vision très juste de la situation, il vous manque des éléments peut-être. Gémeaux, ne vous mettez pas en faute, on vous attend au tournant au moindre faux pas, soyez précautionneux. Cancer, vous multipliez les contacts et les initiatives pour que vos affaires prospèrent comme il se doit. Lion, vous êtes consciencieux et professionnel, on ne peut pas vous prendre en défaut. Vierge, vous devez entretenir des relations harmonieuses avec vos collègues ou avec votre associé si vous voulez que vos affaires prospèrent. Balance, vous démarrez au quart de tour, à la moindre réflexion. Attention, arrondissez les angles au lieu de mettre de l'huile sur le feu. Scorpion, votre ambition est à nouveau sur la sellette. Vous retrouvez votre superbe pour prouver aux yeux de tous ce dont vous êtes capable. Sagittaire, climat à haute tension au bureau. Ne relâchez pas votre attention, vous risqueriez de commettre une bourde. Capricorne, privilégiez les rendez-vous extérieurs, les réunions qui vous mettent en contact avec de nouveaux interlocuteurs. Verseau, oxygénez-vous à la campagne ou prenez quelques jours de repos. Vous avez besoin de vous mettre au vert pour décompresser. Poisson, vous êtes soutenu dans vos entreprises. Alors continuez dans la voie que vous vous êtes fixée. Vous ne tarderez pas à récolter les fruits de vos efforts.

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à tous, quelques reprises de feu. Ce matin en Gironde, la nuit était calme pour les pompiers selon la préfecture. Le feu n'est toujours pas fixé mais reste stabilisé. Les soldats du feu qui vont devoir faire face à une nouvelle journée de chaleur. La Gironde et les Landes sont en vigilance orange canicule. On attend localement 42 degrés, ce qui pourrait raviver certains foyers. En tout, 16 départements sont en vigilance orange canicule, dont une partie aussi de l'Auvergne-Rhône-Alpes et de la Franche-Comté. 65 sont en orange pour risque de feu de forêt élevé. Dans le Var, où l'incendie est fixé, ce sont deux pyromanes qui ont été déférés au parquet de Toulon. Ils sont accusés d'être à l'origine de plusieurs départs de feu dans le courant du mois de juillet. L'un, âgé de 15 ans, sera jugé le 22 octobre prochain par le tribunal pour enfants. L'autre, de 39 ans, comparaîtra aujourd'hui. Dans l'actualité aussi, 924 suspects incarcérés en deux mois pour des faits de violence sexuelle sur mineurs. Bilan du ministère de la Justice qui salue une mobilisation exceptionnelle. Gérald Darmanin avait demandé aux magistrats de revoir près de 70 000 dossiers de plaintes après la mort de Liana dans le Gers. 1700 informations judiciaires ont également été ouvertes. La chancellerie affirme que cela ne constitue pas une réponse ponctuelle à un drame, mais marque une évolution structurelle et durable de l'application de la politique pénale en matière de protection des mineurs. Au Moyen-Orient, les États-Unis et l'Arabie Saoudite ont mené des frappes en Irak contre des alliés de Téhéran après plusieurs nuits d'accalmie. Plus tôt, l'armée américaine annonçait avoir intercepté des tirs de missiles iraniens. Les gardiens de la Révolution affirment, eux, de leur côté, avoir frappé trois pétroliers qui tentaient de franchir le détroit d'Ormuz. Et puis, c'est une première mondiale. Une Italienne de 67 ans a retrouvé la vue après une transplantation de rétine. La patiente avait perdu l'usage de son œil droit après un accident de la route. Son œil gauche était touché au niveau du nerf optique. La partie centrale de la rétine gauche a donc été transplantée dans l'œil droit. Un transfert biologique inédit, selon les médecins italiens. Voilà pour l'actualité. Très bonne matinée à tous.

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Et c'est parti pour notre dernière journée des jeux estivaux sur les ondes d'RCB. Et le lot à gagner ce matin, eh bien justement, c'est un lot Mon Champ du Feu. 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Bonne chance à tous. Yeah.

Félicitations à notre gagnante, c'est Marie-Odile qui a remporté son day spa à Montchamp du Feu. Le temps de s'écouter Enzo D et Rico sur le rivage, je reviens vers vous et cette fois-ci je vous propose un lot surprise Intermarché. Pareil, c'est le dernier lot surprise Intermarché à gagner, alors restez bien à l'écoute d'RCB.

Allez, on enchaîne avec le lot surprise Intermarché en partenariat avec votre Intermarché de La Brocque. Il faut répondre à une petite question. Je vous demande quel est le plus grand département français d'outre-mer. Si vous avez la réponse, 03 88 97 89 39, j'attends votre réponse sur There She Goes.

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1: L'homme araignée fait son grand retour et il doit tout reprendre à zéro. Avec ce Spider-Man et Brand New Day, Tom Holland incarne pour la 7ème fois Peter Parker et le super-héros araignée, une suite directe du film No Way Home, sorti il y a près de 5 ans. Peter Parker doit affronter les conséquences des événements de l'époque, la mort de sa tante May, l'apparition de personnages d'autres univers et puis surtout la mémoire effacée de tout son propre univers. Il est donc de retour dans l'anonymat.
2: Salut, je m'appelle Peter Parker. Vous vous souvenez pas de moi, mais on se connaissait. Une catastrophe allait se produire et le seul moyen de l'éviter, c'était que tout le monde oublie mon existence. Parfois, Spider-Man doit faire des choix difficiles, même si ça brise le cœur de Peter Parker.
1: Et Peter Parker et Spider-Man ont donc disparu de toutes les mémoires, mais une nouvelle menace va apparaître et un changement dans ses pouvoirs qu'il faut comprendre.
3: L'ADN est en train de muter, ce pourrait être extrêmement dangereux.
4: Les araignées ont trois stades dans leur vie.
5: T'as l'air KO, mon gars.
4: Pour les araignées qui réussissent cette transition, ça s'apparente alors à une renaissance.
1: Et renaissance, c'est bien le mot d'ordre de ce nouveau film qui revient à une version très simple de Peter Parker et Spider-Man. Toujours aussi personnel, toujours aussi plein d'action, toujours aussi drôle, le film relance l'histoire de l'homme araignée. Il va recevoir l'aide d'un nouvel Avenger, Spider-Man Brand New Day avec Tom Holland, Zendaya et Sadie Sink. C'est à découvrir au cinéma.
6: N'importe.
7: Félicitations à notre gagnante, c'est Marie-Laure qui nous écoute du côté de Wildersbach qui a remporté son lot surprise Intermarché. Allez, on s'écoute Zazie in Deep, je vous retrouve à 10h30 pour l'activité associative. On reprend nos jeux à 11h après le flash d'information.

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1: Et on se retrouve pour les manifestations à venir dans la vallée de la Bruche. La fête foraine de Schirmeck, l'ouverture, c'est ce vendredi 31 juillet. Elle sera sur la place du marché jusqu'au mercredi 5 août. Pour l'inauguration ce vendredi, rendez-vous à 17h30 devant la médiathèque et l'office du tourisme. En restauration complémentaire à la fête foraine, il y aura des tartes flambées proposées par l'amicale des sapeurs-pompiers de Schirmeck pour la soirée de samedi et dimanche. Un rendez-vous qu'il vous donne au fond de la place du marché. Ciné-Vallée vous présente le film « L'Ours » ce vendredi 31 à Montchamp-du-Feu. C'est un ciné-parc en plein air à 21h45. Vous pouvez apporter vos chaises et vos plaids. Il y aura une buvette sur place. C'est gratuit et pour tout public. Pour ce 2 août, à Salles, rendez-vous au parc municipal de 8h à 20h. C'est une brocante organisée par la Fraternelle de Salles avec petite restauration et buvette. Conjointement à la brocante, il y a le club salois d'Alpine et Ancienne Renault qui organise la balade des copains, un rassemblement de balades de voitures anciennes et de prestige. C'est gratuit, rendez-vous dès 9h au parc. C'est à votre convenance, vous pourrez faire le parcours d'une soixantaine de kilomètres à l'aide du livre de route, simple et disponible gratuitement. Vous pouvez également rester sur place et exposer votre voiture. Le café vous sera offert par l'association, vous pouvez même apporter votre pique-nique. On poursuit avec un cinéma au camping de Salles, cette fois-ci le vendredi 7 août. C'est à 21h30, le film projeté sera Le Chant des Forêts, l'entrée est à 6€. Le dimanche 9 août, à l'occasion de la fête du village, l'association gymnique et de loisirs de Russe organise un sanglier à la broche avec la participation des corps de chasse. C'est à partir de midi sur la place de l'école de Russe. Menu sanglier avec salade de pommes de terre, dessert et café. 20€ par adulte, 8€ pour les moins de 10 ans. Possibilité de plats à emporter. Le sanglier du coup est à 15€. Il vous propose aussi un menu knack adulte et enfant à 10€. Vous avez jusqu'au 3 août pour réserver auprès de Norbert ou Christine au 06 03 66 14 63. Le SAFGA, les conférences d'astronomie de l'été au chalet du Champ du Feu à Belmont. Il vous donne rendez-vous le mercredi 12 août à 21h, la photographie du ciel par Jean-Christophe Lebrun. Et du coup, rendez-vous pour l'éclipse solaire. À Plaine, le bar éphémère fait son retour. Rendez-vous pour deux week-ends avec musique et partage. Il y aura concerts, barbecue, tartes flambées et buvettes. Surtout une ambiance chaleureuse et chacun est le bienvenu. Les dates à retenir, le vendredi 21 et samedi 22 août. Également le vendredi 28 et samedi 29 août. C'est à la salle polyvalente de Plaine de 18h à 23h. Les marches comptées reviennent avec de nouvelles dates organisées par la MJC de Wildersbach. C'est des sorties nocturnes qui vous plongent dans les légendes et l'histoire du banc de la Roche. Les événements sont ponctués de pauses gourmandes. Le prochain rendez-vous, c'est le samedi 22 août à 18h30. Le tarif est de 15€ pour les adultes, 12€ pour les moins de 12 ans. Le premier marché opus à la résidence de Salles, c'est le samedi 5 septembre. On démarre à 7h avec le marché opus. Il vous propose aussi un petit déjeuner. À midi, restauration avec galettes, grillades et taboulés. Il y aura aussi de délicieuses crêpes tout au long de l'après-midi. À partir de 17h, tarte flambée et tout au long de la journée, buvette pour vous désaltérer. Il y aura l'animation musicale avec Patrice du groupe Les Gros Bides, une démonstration de chiens d'attelage, sans manquer le groupe de majorettes et la guinguette de la résidence. Je termine avec Festivalet qui organise la marche gourmande en semi-nocturne le samedi 12 août. Trois départs sont possibles de la salle des fêtes, 18h30, 19h et 19h30. Il y aura trois étapes en forêt, apéritif bretzel, lard grillé soi-même, pain et boisson et soupe de légumes. Le tarif est de 30€ par adulte, 15€ pour les 3 à 12 ans. Et à la salle des fêtes, il y aura une choucroute avec une salade de fruits. Vous pouvez vous renseigner ou vous inscrire sur www.eloasso.com. Voilà pour les prochaines manifestations dans la vallée. Si vous avez besoin d'une information, vous pouvez les retrouver sur le site internet radio-rcb.fr dans l'onglet événements. On reprend avec Benjamin Biolay, Écran Total. Il y aura Junior, Claudio Capeo, Gims ou encore Billie Eilish. Quelques pages de publicité. Je vous retrouve après le flash d'informations de 11h pour nos derniers jeux de l'été.

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à tous, les conditions météorologiques sont mauvaises. La méfiance de la préfecture de Gironde alors qu'on craint des reprises de feu aujourd'hui. On prévoit des températures au-dessus des 40 degrés localement dans le sud-ouest, ce qui pourrait compliquer la tâche des pompiers. Le méga-feu a parcouru 42 000 hectares. Il est stabilisé. 16 départements de l'Auvergne-Rhône-Alpes, de la Franche-Comté, mais aussi les Landes et la Gironde sont en vigilance orange canicule. Dans le Var, le feu est fixé. Depuis hier, les évacués peuvent regagner leur logement. C'est le cas à Corrence. Les opérations de nettoyage sont en cours. Un suspect a aussi été interpellé, mis en examen, placé en détention provisoire, accusé d'être à l'origine de départs de feu. Et face aux dégâts provoqués par les incendies, des maires lancent un fonds de solidarité. L'élu PS de Saint-Ouen, Karim Bouamran, souhaite récolter 30 millions d'euros. Lundi, l'Association des maires de France avait entamé une mobilisation générale des maires. La situation qui reste compliquée sur les rails, aucun TGV ne circulera aujourd'hui au sud de Bordeaux. La SNCF prolonge à nouveau ses restrictions de circulation. Seuls les TGV rejoignant Toulouse et Tarbes pourront rouler. La compagnie ferroviaire recommande de reporter les déplacements en train prévus jusqu'au 31 juillet inclus à destination des zones concernées. Dans l'actualité aussi, les suites après la découverte de bébés morts à Orange. La mère a été placée en garde à vue. Jusqu'à présent, elle était hospitalisée après avoir accouché à domicile dimanche. C'est son compagnon qui a découvert les ossements de 4 nourrissons et le corps d'un nouveau-né dans une boîte. Une ordonnance de placement provisoire a été prise par le parquet de Carpentras concernant le nourrisson-né dimanche. Le patron de la messagerie Telegram dans le viseur de Moscou. La Russie vient de lancer un avis de recherche international contre Pavel Durov. L'homme est accusé par les autorités de complicité de terrorisme. Il se trouve actuellement réfugié en France. Et puis, on a appris la disparition du DJ Kavinsky, de son vrai nom Vincent Bellorger. Il avait participé à la cérémonie de clôture des Jeux Olympiques de Paris avec son titre Night Call, interprété par la chanteuse Angèle. Kavinsky a été retrouvé mort chez lui, il avait 50 ans. Voilà pour l'actualité, très bonne journée à tous.

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3: Et c'est parti pour notre dernier jeu de l'été sur les ondes d'RCB. Vous pouvez remporter vos dernières entrées pour la Volerie des Aigles. Pour cela, il faut répondre à une petite question. Je vous demande quel est le plus grand département français d'outre-mer. Quel est le plus grand département français d'outre-mer ? 03 88 97 89 39.

Félicitations à nos gagnantes. C'est Véronique qui nous écoute du côté de Roto et Sandrine qui nous écoute du côté Saalois. Elles ont remporté les dernières entrées pour la volerie des aigles. Alors merci à tous de votre participation. Il nous reste encore un tout dernier lot. Je vous propose 10 descentes en tubing à Montchamp du Feu. Il faut répondre à la question suivante. Quel est le plus grand département français d'outre-mer? Si vous avez la réponse, 03 88 97 89 39.

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1: Félicitations à notre gagnante, c'est Fabienne qui nous écoute du côté de Russe et qui a remporté ses descentes en tubing à Montchamp du Feu. Voilà pour la fin de nos jeux de l'été sur RCB. Bravo et félicitations à tous nos gagnants. On a essayé de vous gâter. Alors encore merci à vous d'avoir participé. Vous avez été très nombreux à nous appeler au standard de la radio. On se retrouve en fin d'année pour nos jeux de Noël. Mais en attendant, on continue de profiter du soleil. Je vous souhaite à tous une excellente écoute et une très belle journée sur nos ondes.

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1: Aujourd'hui, on vous propose un cake à la courgette et au citron. Pour 6 personnes, il vous faudra une courgette, 2 citrons, 75 g de pistache, 4 œufs, 175 g de farine, 200 g de sucre, un sachet de levure chimique et 20 cl d'huile. Préchauffez le four à 180 degrés. Fouettez les œufs entiers dans un saladier avec le sucre, puis ajoutez l'huile, la farine mélangée à la levure chimique en continuant de fouetter. Râpez la courgette sans la peler. Prélevez les zestes et le jus des citrons. Concassez les pistaches. Ajoutez l'ensemble en conservant le jus d'un citron dans le saladier en mélangeant de haut en bas. Versez la pâte dans un moule à cake beurré et enfournez pour 40 à 50 minutes de cuisson. Piquez le cake par endroits et versez le jus de citron restant. Laissez refroidir un peu avant de démouler. Il n'y a plus qu'à déguster. Je vous rappelle les ingrédients pour ce cake à la courgette et au citron. Une courgette, 2 citrons, 75 g de pistache, 4 œufs, 175 g de farine, 200 g de sucre, un sachet de levure chimique et 20 cl d'huile. Et bonne dégustation !

Bonjour à toutes et à tous. Des contes et légendes vous attendent à Baldenheim demain soir à 17h. Dans ce petit village au centre de l'Alsace, le diable est passé et y a laissé quelques histoires que vous pourrez découvrir lors de cet après-midi. Le tarif est libre et conscient. Vous pouvez payer le montant de votre choix. Renseignements et inscriptions sur le site internet maisondelanature.muttersols.fr. Les plus sportifs ont rendez-vous du côté de Célesta avec des séances de cardio training. Ça se passe les jeudis jusqu'au 27 août à 19h30 au parc des Remparts. Cet été, faites le plein d'énergie avec les séances proposées par l'eau Fit & Move, HIIT, Tabata, Cross Training. Profitez d'une heure d'activité physique dans une ambiance conviviale, idéale pour reprendre le sport ou entretenir votre forme tout au long de l'été. L'accès est libre. Direction Châtenois maintenant, où des rondes du veilleur de nuit vous sont proposées, notamment tout à l'heure à 17h, au départ de la Maison du Tourisme et du Patrimoine. Parcourez la jolie cité fortifiée de Châtenois en compagnie du veilleur de nuit et découvrez son patrimoine et son histoire. En passant sous la tour des sorcières, en longeant les remparts, plongez dans le passé médiéval de la commune au gré d'anecdotes historiques, c'est gratuit. Une visite entre architecture, coutumes et saveurs d'Alsace. C'est à Wittisheim que cela vous est proposé. Là aussi, c'est aujourd'hui. Ce sera à 16h30. Doris et Théo, greeters passionnés de leur territoire, vous accompagnent pour raconter la vie des maisons à colombages et l'histoire qu'elles portent en elles. En grandissant au milieu de ces façades pleines de charme, ils ont développé une véritable passion pour leur architecture et leur authenticité. Une rencontre conviviale pour vivre l'Alsace autrement, c'est gratuit. Et on termine cette sélection d'idées sorties avec d'autres animations sportives. Cette fois-ci, ce sera de l'aquadance, toujours à Célesta, les mercredis jusqu'au 26 août, à l'exception du 5, c'est à 18h30. La ville vous propose de profiter d'un cours gratuit d'aquadance à la piscine. L'association Christina Fit sera en charge, avec son professeur Christine Bollin, diplômée des métiers de la forme, de vous faire bouger, transpirer, rigoler, avec des enchaînements chorégraphiés et cardio dans l'eau. Attention, c'est sur inscription. Et voilà pour cette sélection d'idées sorties. Pour en savoir plus, comme d'habitude, vous pouvez vous rendre sur notre site internet azur-fm.com. Dans quelques instants, ce sera le retour de la musique sur notre antenne. Je vous souhaite de passer une très belle journée à notre écoute.

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1: Savez-vous planter les licornes de Rachel Maurice Roé? Voici la mamie de Sarah, la plus merveilleuse des grand-mères jardinières. Elle est toujours dans son jardin, un arrosoir à la main. Elle creuse, elle sème, elle plante, elle élague, taille et rempote. Un jour, Sarah sort se promener. Elle est à la recherche d'un cadeau vraiment particulier. Une surprise pour sa grand-mère qui serait totalement extraordinaire. On ne fête pas ses 88 ans à tous ses anniversaires. Une boutique avec de fines dorures attire son attention. Devant la vitrine, volette une nuée de papillons. Le magasin déborde de plantes uniques. Sarah est ébahie par cette vision magique. Sur le comptoir se dresse un attrape-mouche géant, au sourire extra grand qui parle d'un ton effrayant et tonitruant. Bienvenue à la boutique des plantes magiques de Monsieur Potifère. Tu trouveras des cadeaux pour tes tantes, tes grands-mères et tes grands-pères. Une plante tigre se met à rugir et Sarah ne peut s'empêcher de frémir. Une pancarte indique sur l'étagère « Peut mordre à l'occasion, faites attention ». Les perce-neige projettent des flocons dans un vent de tempête. Sous la grêle, des haricots prennent la poudre d'estrampette. Les digitales sont en train de boxer, les pieds de chat de taper du pied. L'oiseau de paradis sauvage essaie de voler. Il faut vite traire la prime verte qui fait un bruit d'enfer. Soudain, Sarah aperçoit le plus merveilleux des sachets. Graines de licorne. Nourrissez-les ensuite avec du sorbet rose. Plantez les près d'un étrier et du sirop en quantité. « Ma chère, dit la trappe-mouche, ces plantes peuvent être difficiles. Elles ne grandiront pas toutes. Les graines sont loin d'être dociles. » Mais Sarah est contente. « Voici le cadeau parfait. Je vais offrir à ma mamie une licorne à faire pousser. » Vous pouvez connaître la suite de ce livre à la bibliothèque de Russe.
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Avamax, Sweet But Psycho. On va terminer la matinale avec Clara Luciani et le titre Courage. À midi, c'est votre flash d'information. 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Ils étaient accompagnés de leurs deux encadrants, Maïlis et Quentin, qui ont pris en charge toute la traduction tout au long de l'émission. Ça a été un très bel échange et un beau moment de partage au micro de la radio avec cette équipe de jeunes dynamiques et motivés. Au programme de l'émission, la présentation de l'équipe, ils parlent de leurs différences culturelles. Il y a eu des micro-trottoirs réalisés au marché de Schirmeck et de Wackenbach, également de Belmont. Également une interview de Symbiose Nature, productrice et cueilleuse, et aussi au collectif Mater du côté de La Claquette. Voilà, vous retrouverez cette émission ce soir à 19h, une rediffusion est prévue samedi à 18h. En attendant, je vous souhaite une très belle journée sur RCB. On se retrouve après 14h pour l'info locale et l'activité associative dans la vallée.

Bonjour à tous. Le feu toujours stabilisé en Gironde. Les flammes ont ravagé 42 000 hectares de végétation. Les pompiers craignent les conditions météo de la journée avec des températures qui pourront atteindre 41 degrés avec des rafales de vent. Plus de 2 000 pompiers se relaient sur le terrain. Pendant ce temps, l'enquête se poursuit sur l'origine des flammes. Depuis une semaine, 11 personnes ont été déférées pour incendie volontaire ou mise en danger par le feu. Notamment un brancardier interpellé après avoir mis le feu à des arbustes, mais aussi un mineur de 15 ans qui venait d'incendier des broussailles. Au total, ce sont plus de 20 enquêteurs qui sont mobilisés sur ce dossier. Une mère de famille placée en garde à vue dans le Vaucluse. 5 bébés morts ont été retrouvés dans son appartement d'Orange, dans lequel elle vit avec son compagnon. Le couple a 2 enfants. Une enquête a été ouverte pour meurtre. Un élève peut être contraint de changer d'établissement scolaire à cause du comportement de ses parents. La mesure vient d'être mise en place via un décret. Objectif, protéger les enseignants. Une mesure contestée par les syndicats. Un suivi pédagogique est prévu jusqu'à la fin de l'année scolaire pour les élèves réaffectés. À l'étranger, Volodymyr Zelensky est aux États-Unis. Le président ukrainien demande une nouvelle fois de négocier un cessez-le-feu avec la Russie. Il dénonce le manque de volonté de Vladimir Poutine. Volodymyr Zelensky salue une bonne rencontre avec Donald Trump à la Maison-Blanche, lors de laquelle ils ont évoqué la possibilité pour l'Ukraine de produire des intercepteurs Patriot utilisés pour la défense anti-aérienne. Et puis on a appris la mort de Kavinsky. Le corps du DJ français a été retrouvé chez lui. Il avait connu le succès au début des années 2010 avec son titre Night Call, titre qu'il avait notamment interprété avec Angèle lors de la cérémonie de clôture des Jeux Olympiques de Paris 2024. Kavinsky est mort à l'âge de 50 ans. Parmi les réactions, celle de la ministre de la Culture, Catherine Pégard. Elle écrit sur X « Avec la disparition soudaine de Kavinsky, la France perd l'une de ses voix les plus singulières ». Voilà pour l'info, excellente après-midi.

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Bonjour à tous et bienvenue dans le Pays d'ici. Habituellement, nous parcourons ensemble les richesses de nos vallées, l'histoire de nos villages et les traditions qui façonnent notre territoire. Mais aujourd'hui, nous quittons les sentiers balisés pour vous entraîner sur un tout autre chemin, l'un des plus obscurs. Nous allons rouvrir ensemble un des cold cases les plus intrigants et les plus glaçants de la région, une affaire hors norme, où le silence et la beauté brute des paysages de montagne se sont refermés sur un secret que la justice n'a toujours pas percé plus de 25 ans après les faits. Oubliez la chaleur des foyers, aujourd'hui le Pays d'ici vous emmène dans le froid, sur les hauteurs isolées de la vallée de la Bruche. Voici l'histoire de l'inconnu de l'étang du Coucou.

Il est des coins de forêt que l'on croit connaître jusqu'à ce que le froid les fige. Sur les hauteurs de la vallée de la Bruche, en empruntant la route forestière de Salme, à plus de 500 mètres d'altitude, l'étang du Coucou semble presque paisible l'été. Mais en plein hiver, aux confins de la commune de Grandfontaine, le décor change du tout au tout. Les sapins se resserrent, l'eau devient sombre et le silence prend une lourdeur particulière. Dans cette atmosphère glacée, un promeneur marque un temps d'arrêt. Nous sommes le lundi 7 février 2000. Au bord de l'eau, retenue par une fine couche de glace, une masse sombre retient son attention. Il s'approche. Ce qu'il vient de repérer n'a rien d'ordinaire. C'est une valise abandonnée, entamée par l'eau et le gel. À l'intérieur repose la partie supérieure d'un buste humain privé de ses membres et de sa tête, déposé là, au milieu de nulle part. Le corps est immédiatement transféré à l'Institut médico-légal de Strasbourg. Dès le lendemain, le 8 février, les légistes entament leurs examens. Leurs conclusions vont révéler l'ampleur et la noirceur du drame. D'abord, la violence. Le buste porte la marque de 50 coups de couteau. 50 impacts, un acharnement effroyable qui témoigne d'une fureur extrême ou d'une volonté méthodique d'anéantir. Ensuite, le marqueur du temps. L'analyse des tissus permet de dater le décès aux alentours du 20 janvier 2000. Autrement dit, pendant près de 3 semaines, la valise est restée là, immergée dans l'eau glacée de l'étang du Coucou, sans que personne ne se doute de rien. Mais l'horreur ne s'arrête pas aux berges de l'étang. L'auteur de ce crime a méthodiquement dispersé les restes pour brouiller les pistes. Il faudra attendre près de 4 mois, le 25 mai 2000, pour qu'un deuxième acte de cette sombre histoire s'écrive, à 40 kilomètres de là. Dans un champ de maïs de la plaine, un agriculteur découvre des restes humains, un crâne, des ossements, mais aussi une paire de lunettes, des vêtements et un détail qui attire immédiatement l'attention des gendarmes, une pièce de monnaie tchèque. L'expertise scientifique confirme le lien. Le crâne appartient bien à la victime de la valise. Grâce aux analyses, les enquêteurs parviennent à dresser le portrait biologique. Il s'agit d'une jeune femme, âgée entre 18 et 30 ans, qui avait déjà donné la vie au moins une fois. La pièce de monnaie glissée parmi ses affaires devient alors le seul fil conducteur orientant les recherches vers la République tchèque et l'Europe centrale. Était-ce une voyageuse, une femme installée dans la région ? Malgré les appels à témoins, les reconstitutions et les coopérations policières internationales, la piste s'éteint. 25 ans plus tard, l'auteur de cette macabre mise en scène reste introuvable et l'identité de celle que l'on a nommée la femme sans nom demeure un mystère non élucidé. L'enquête reste ouverte, aussi figée que l'eau de l'étang du Coucou sous le gel de février.

tous. Le combat des pompiers continue en Gironde pour lutter contre les flammes qui ont déjà ravagé plus de 42 000 hectares, soit 4 fois la superficie de Paris. Il s'agit du plus grand incendie en France depuis 77 ans en termes de surface brûlée. Les pompiers vont se concentrer sur 3 secteurs aujourd'hui, notamment le nord de la presqu'île du Cap Ferret. Quelques 224 000 personnes ont été évacuées depuis le début de l'incendie. Plus de 2 000 pompiers se relaient sur le terrain. Dans ce contexte, 65 départements sont placés en vigilance orange feu de forêt aujourd'hui. Le risque de feu peut être localement très élevé, prévient Météo France. La faute au début d'une quatrième vague de chaleur. 16 départements sont en orange pour canicule, du Puy-de-Dôme au Doubs, en passant par la Savoie. La Gironde et les Landes sont aussi concernés. L'Union européenne monte au créneau et dénonce le projet de la FIFA d'ouvrir la porte aux investisseurs privés pour vendre des parts de la Coupe du Monde à l'initiative du président Gianni Infantino. Une filiale qui aurait pour mission de gérer ses droits commerciaux et l'organisation opérationnelle des tournois. Selon le commissaire européen Glenn Mikalev, la commercialisation effrénée du football est devenue nocive. Kavinsky, fierté française pour toujours, les mots d'Emmanuel Macron sur les réseaux sociaux. Le chef de l'État réagit à la mort du DJ français à l'âge de 50 ans. Son corps a été retrouvé chez lui. Une enquête a été ouverte pour déterminer l'origine du décès. Kavinsky s'est fait connaître du grand public au début des années 2010 avec son titre Night Call, qu'il avait interprété avec Angèle lors de la cérémonie de clôture des Jeux Olympiques de Paris en 2024. Et puis les mondiaux d'escrime à Hong Kong, une nouvelle médaille pour l'équipe de France. Les sabreuses françaises décrochent la médaille de bronze face aux États-Unis. Elles ont su rebondir après leur défaite en demi-finale contre la Hongrie. La France compte 3 médailles, mais aucun titre pour le moment, à la veille de la fin de ces mondiaux. Voilà pour l'essentiel de l'info, excellente journée.

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1: Et nous sommes le 29 juillet, aujourd'hui nous fêtons les Martes et en ce 29 juillet je pourrais vous parler de la création du mouvement scout en 1907 ou encore de l'inauguration de l'Arc de Triomphe à Paris en 1836. Mais le 29 juillet 1881 est promulguée une loi toujours en vigueur, une loi importante pour la démocratie, celle sur la liberté de la presse. Elle définit les libertés et les responsabilités de la presse française et impose un cadre légal à toute publication. Partie intégrante plus d'un siècle plus tôt de la Déclaration des droits de l'homme de 1789, dans son article 11, les régimes successifs de la Révolution et d'après ont considérablement restreint cette liberté. Au retour de la République en 1870, après la défaite de Sedan et l'abdication de Napoléon III, la France compte 250 quotidiens. Il est temps de légiférer et la Troisième République proclame la liberté de la presse, une liberté quasi absolue qui sera encadrée au fil du temps. En 1972, on interdit la discrimination, l'injure ou la diffamation à l'égard d'une personne ou d'un groupe de personnes en raison de leur origine ou de leur appartenance à une ethnie, une nation, une race ou une religion. La loi Guesso du 13 juillet 90 sanctionne la négation des crimes contre l'humanité perpétrés par le régime nazi. Enfin, la lutte contre la diffusion des fausses informations, les fake news, a elle été votée en 2018. La citation du jour est signée du journaliste Edoui Plenel. La liberté de la presse n'est pas un privilège des journalistes, mais un droit des citoyens.

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1: Il est 14h.
2: Bonjour à tous. Plus de 1300 foyers privés d'électricité en Gironde et dans les Landes. La faute au vaste incendie qui a déjà parcouru plus de 42 000 hectares. Les pompiers sont toujours à pied d'œuvre alors que des reprises de feu sont en cours, notamment à hauteur de la commune de Lenton. Le combat contre les flammes est compliqué par les conditions météo de la journée. La Gironde et les Landes sont en vigilance orange canicule. Pendant ce temps, l'enquête se poursuit sur l'origine des flammes. Depuis une semaine, 11 personnes ont été déférées pour incendie volontaire ou mise en danger par le feu, notamment un brancardier interpellé après avoir mis le feu à des arbustes, mais aussi un mineur de 15 ans qui venait d'incendier des broussailles. Au total, ce sont plus de 20 enquêteurs qui sont mobilisés sur ce dossier. Une mère de famille placée en garde à vue dans le Vaucluse. 5 bébés morts ont été retrouvés dans son appartement d'Orange dans lequel elle vit avec son compagnon. Le couple a 2 enfants. Une enquête a été ouverte pour meurtre. Un élève peut être contraint de changer d'établissement scolaire à cause du comportement de ses parents. La mesure vient d'être mise en place via un décret. Objectif, protéger les enseignants. Une mesure contestée par les syndicats. Un suivi pédagogique est prévu jusqu'à la fin de l'année scolaire pour les élèves réaffectés. La mort de Kavinsky, le corps du DJ français a été retrouvé chez lui. Il avait connu le succès au début des années 2010 avec son titre Night Call, titre qu'il avait interprété avec Angèle lors de la cérémonie de clôture des JO de Paris 2024. Kavinsky est mort à l'âge de 50 ans. Avec la disparition soudaine de Kavinsky, la France perd l'une de ses voix les plus singulières, réagit la ministre de la Culture Catherine Pégard. Et puis, fin de l'aventure pour Neymar. Le footballeur annonce mettre un terme à sa carrière internationale avec le Brésil. À 34 ans, l'ancien joueur du PSG est le meilleur buteur de l'histoire de la sélection brésilienne avec 80 buts, juste devant la légende Pelé. Voilà pour l'essentiel de l'actualité. Passez

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1: Bienvenue à tous ceux qui prennent l'antenne d'RCB. On se retrouve pour nos infos du jour. On démarre avec la journée de marché. Rendez-vous à Saulxures de 14h à 16h30. C'est à la ferme solidaire de Bénaville jusqu'au 31 août. Retrouvez la vente de légumes, d'aromates et de confitures. Une inforoute concernant la commune de Plaine, la route du Relat est fermée à la circulation jusqu'au 7 août inclus en raison de travaux. Pensez à prendre la déviation mise en place. Les bureaux des associations de la Principauté de Salm, les Veilleurs de Salm, Boomerang et Salm Autosport vous informent avec grand regret que la fête de la Principauté qui devait avoir lieu ce 16 août prochain sur le hameau de Salm est annulée et reportée à une date ultérieure. En effet, la grande sécheresse qui touche notre pays depuis plusieurs semaines met à mal la faune et la flore précieuse de la forêt domaniale du Donon qui entoure le château de Salm. L'ONF de Schirmeck a donc imposé une interdiction de circulation jusqu'à nouvel ordre en forêt domaniale et donc sur le site du château. Il remercie donc toutes les personnes qui ont aidé à la préparation et bien sûr elle sera reconduite avec plus de sérénité à l'automne ou au printemps. Une information toujours en raison de ces fortes chaleurs, c'est la Montagne des Singes qui adapte temporairement ses horaires d'ouverture afin d'accueillir les visiteurs dans les meilleures conditions. Donc jusqu'au 5 août inclus, l'ouverture du parc se fera de 9h à 17h. Après ces dates, retour aux horaires habituels de 10h à 18h. Et pour les horaires des maisons France Service qui vous accompagnent dans vos démarches administratives avec et sans rendez-vous, à Schirmeck, de 14h à 16h30, du côté de Salles, de 13h30 à 16h. On termine avec une annonce de particulier. Quelqu'un vend deux petits agneaux âgés de 7 mois, ce sont deux mâles. Le tarif est de 300 € pour les deux agneaux. Voilà pour l'info locale. Très bonne écoute sur RCB.

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1: Et on se retrouve pour nos manifestations à venir. La fête foraine de Schirmeck, l'ouverture, c'est ce vendredi 31 juillet. Elle sera sur la place du marché jusqu'au mercredi 5 août. L'inauguration ce vendredi à 17h30 devant la médiathèque et l'office du tourisme. En restauration complémentaire à la fête foraine, il y aura des tartes flambées proposées par l'amicale des sapeurs en plein air. Apportez vos chaises et vos plaids, buvette sur place, c'est gratuit. Ce 2 août, de 8h à 20h, rendez-vous au parc municipal de Salles. Une brocante est organisée par la Fraternelle de Salles avec petite restauration et buvette. D'ailleurs, conjointement à la brocante de Salles, le club salois d'Alpine et Ancienne Renault organise un rassemblement de voitures anciennes et de prestige. C'est la balade des copains. C'est gratuit. Rendez-vous au parc municipal à partir de 9h. À votre convenance, vous pourrez faire le parcours balade d'une soixantaine de kilomètres à l'aide d'un livre de route très simple et disponible gratuitement. Vous pouvez également rester sur place pour exposer votre voiture. Le café d'accueil vous sera offert par l'association et si vous le souhaitez, vous pouvez même apporter votre pique-nique. L'objectif de la journée, prendre du bon temps, rassembler un maximum de voitures anciennes et discuter de votre passion commune, ces mécaniques qu'on affectionne et qui ont une âme. Donc le 2 août, brocante et la balade des copains, rendez-vous à Salles. Un cinéma au camping de Salles, c'est le vendredi 7 août à 21h30. Le film projeté sera Le Chant des Forêts, l'entrée est à 6 euros. Le dimanche 9 août, à l'occasion de la fête du village, l'association gymnique et de loisirs de Russe organise le sanglier à la broche à partir de midi sur la place de l'école de Russe avec la participation des corps de chasse. Sanglier, salade de pommes de terre, dessert et café, 20 euros par adulte, 8 euros pour les moins de 10 ans. Possibilité de plats à emporter à un tarif réduit. Il vous propose aussi un menu knack pour adultes et enfants à 10 euros. Vous avez jusqu'au lundi 3 août pour réserver auprès de Norbert ou de Christine par téléphone au 06 03 66 14 63. Les conférences d'astronomie de l'été 2026, c'est au chalet du Champ du Feu à Belmont. Entrée libre. Le prochain rendez-vous, c'est le mercredi 12 août à 21h, la photographie du ciel par Jean-Christophe Lebrun avec l'association SAFCPA. Du côté de Plaine, le bar éphémère est de retour. Rendez-vous pour deux week-ends placés sous le signe de la convivialité, de la musique et du partage. Au programme, concerts, barbecue, tartes flambées et surtout une ambiance chaleureuse où chacun est le bienvenu. Les deux week-ends à retenir sont le vendredi 21 et samedi 22 août et le week-end du vendredi 28 et samedi 29 août. C'est à la salle polyvalente de Plaine entre 18h et 23h. Depuis 2017, la MJC de Wildersbach vous propose les marches comptées, des promenades nocturnes qui vous plongent dans les légendes et l'histoire du banc de la Roche. Ces balades sont ponctuées de pauses gourmandes. La prochaine date, c'est le samedi 22 août à 18h30. Le tarif est de 15 euros par adulte, 12 euros pour les moins de 12 ans. Le traditionnel tournoi Open du Tennis Club de la Vallée aura lieu du 26 août au 13 septembre. La date limite d'inscription est fixée au 14 août. Tous les licenciés peuvent s'inscrire. Les repas organisés chaque soir en font également un grand moment festif. Et le premier marché opus à la résidence de Salles dans le magnifique parc de la résidence, c'est route du centre médical. On vous donne rendez-vous le samedi 5 septembre. On démarre à 7h, il vous propose un petit déjeuner. À midi, restauration avec grillades, galettes et taboulés. Toute l'après-midi, des crêpes. À partir de 17h30, tarte flambée. Bien sûr, il y aura une buvette tout au long de la journée. Et vous pourrez profiter d'une animation musicale avec Patrice du groupe Les Gros Bides. Il y aura une démonstration de chiens d'attelage et un groupe de majorettes. Venez nombreux partager une journée conviviale et chaleureuse. Festivalet organise sa marche gourmande en semi-nocturne, c'est le samedi 12 septembre. Trois horaires de départ sont prévus depuis la salle des fêtes de Mulbar, 18h30, 19h et 19h30. Trois étapes en forêt, apéritif bretzel, du lard à griller soi-même avec pain et boisson et une soupe de légumes. À la salle, il y aura choucroute et salade de fruits, les boissons seront payantes, le tarif est de 30 euros pour les adultes, 15 euros pour les 3 à 12 ans. Une balade de 7 km pour plus de

Renseignements ou vous inscrire, rendez-vous sur Hello Asso. Je termine avec la fête du sport de la vallée de la Bruche. C'est le samedi 12 septembre à Boiséau à la Broque. Ouvert à toute la famille entre 10h et 17h. Restauration et animation pour tous. Pour les enfants, il y aura aussi des parcours ninja et des stands de maquillage. Venez rencontrer les associations sportives de la vallée et essayer de nombreuses activités. RCB sera en direct pour une émission spéciale. Voilà pour les prochains événements dans la vallée. Si vous avez besoin d'un renseignement, vous pouvez retrouver toutes ces manifestations sur le site radio-rcb.fr dans la rubrique événements. Très bonne écoute sur RCB.

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1: Bonjour à toutes et à tous, des contes et légendes vous attendent à Baldenheim demain soir à 17h. Dans ce petit village au centre de l'Alsace, le diable est passé et y a laissé quelques histoires que vous pourrez découvrir lors de cet après-midi. Le tarif est libre et conscient, vous pouvez payer le montant de votre choix. Renseignements et inscriptions sur le site internet maisondelanature.muttersols.fr. Les plus sportifs ont rendez-vous du côté de Célesta avec des séances de cardio training. Ça se passe les jeudis jusqu'au 27 août à 19h30 au parc des Remparts. Cet été, faites le plein d'énergie avec les séances proposées par l'eau Fit & Move, HIIT, Tabata, Cross Training. Profitez d'une heure d'activité physique dans une ambiance conviviale, idéale pour reprendre le sport ou entretenir votre forme tout au long de l'été. L'accès est libre. Direction Châtenois maintenant, où des rondes du veilleur de nuit vous sont proposées, notamment tout à l'heure à 17h, au départ de la Maison du Tourisme et du Patrimoine. Parcourez la jolie cité fortifiée de Châtenois en compagnie du veilleur de nuit et découvrez son patrimoine et son histoire. En passant sous la Tour des Sorcières, en longeant les remparts, plongez dans le passé médiéval de la commune au gré d'anecdotes historiques, c'est gratuit. Une visite entre architecture, coutumes et saveurs d'Alsace. C'est à Wittisheim que cela vous est proposé. Là aussi, c'est aujourd'hui. Ce soir à 16h30, Doris et Théo, greeters passionnés de leur territoire, vous accompagnent pour raconter la vie des maisons à colombage et l'histoire qu'elles portent en elles. En grandissant au milieu de ces façades pleines de charme, ils ont développé une véritable passion pour leur architecture et leur authenticité. Une rencontre conviviale pour vivre l'Alsace autrement, c'est gratuit. Et on termine cette sélection d'idées sorties avec d'autres animations sportives. Cette fois-ci, ce sera de l'aquadance, toujours à Célesta, les mercredis jusqu'au 26 août, à l'exception du 5, c'est à 18h30. La ville vous propose de profiter d'un cours gratuit d'aquadance à la piscine. L'association Christina Fit sera en charge, avec son professeur Christine Bollin, diplômée des métiers de la forme, de vous faire bouger, transpirer, rigoler, avec des enchaînements chorégraphiés et cardio dans l'eau. Attention, c'est sur inscription. Et voilà pour cette sélection d'idées sorties. Pour en savoir plus, comme d'habitude, vous pouvez vous rendre sur notre site internet azur-fm.com. Dans quelques instants, ce sera le retour de la musique sur notre antenne. Je vous souhaite de passer une très belle journée à notre écoute.
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1: Une simple porte peut parfois suffire à faire disparaître une idée. Vous connaissez sûrement cette scène. Vous quittez le salon pour aller dans la cuisine, vous passez la porte et d'un coup, plus rien. Impossible de se souvenir de ce qu'on était venu chercher. Rassurez-vous, ce n'est pas forcément un signe de mauvaise mémoire. Les chercheurs appellent cela l'effet de la porte. Notre cerveau ne stocke pas nos souvenirs comme un ordinateur. Il les organise en fonction du contexte dans lequel ils ont été créés. Et franchir une porte, c'est justement changer de contexte. En quelque sorte, le cerveau referme un chapitre pour en ouvrir un autre. Le salon devient une séquence, la cuisine, une nouvelle. Résultat, l'information qui était utile quelques secondes plus tôt passe momentanément au second plan. Elle n'a pas disparu, elle est simplement devenue un peu plus difficile à retrouver. Ce phénomène est encore plus fréquent lorsque nous faisons plusieurs choses en même temps. Si en traversant la maison, vous répondez à quelqu'un, regardez votre téléphone ou pensez à votre liste de courses, votre cerveau doit jongler entre plusieurs informations et certaines passent à la trappe, au moins provisoirement. La bonne nouvelle, c'est qu'il existe une astuce toute simple. Si vous ne retrouvez plus votre idée, revenez quelques pas en arrière dans la pièce d'où vous êtes parti. Retrouver le contexte initial aide souvent le cerveau à remettre la main sur l'information recherchée. Finalement, oublier pourquoi l'on est entré dans une pièce n'est pas une panne de mémoire, c'est simplement la preuve que notre cerveau classe en permanence les informations pour rester efficace, même s'il nous joue parfois des petits tours.

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1: L'homme araignée fait son grand retour et il doit tout reprendre à zéro. Avec ce Spider-Man et Brand New Day, Tom Holland incarne pour la 7ème fois Peter Parker et le super-héros araignée, une suite directe du film No Way Home, sorti il y a près de 5 ans. Peter Parker doit affronter les conséquences des événements de l'époque, la mort de sa tante May, l'apparition de personnages d'autres univers et puis surtout la mémoire effacée de tout son propre univers. Il est donc de retour dans l'anonymat.
2: Salut, je m'appelle Peter Parker. Vous vous souvenez pas de moi, mais on se connaissait. Une catastrophe allait se produire et le seul moyen de l'éviter, c'était que tout le monde oublie mon existence. Parfois, Spider-Man doit faire des choix difficiles, même si ça brise le cœur de Peter Parker.
1: Et Peter Parker et Spider-Man ont donc disparu de toutes les mémoires, mais une nouvelle menace va apparaître et un changement dans ses pouvoirs qu'il faut comprendre.
3: L'ADN est en train de muter, ce pourrait être extrêmement dangereux.
4: Les araignées ont trois stades dans leur vie.
5: T'as l'air KO, mon gars.
4: Pour les araignées qui réussissent cette transition, ça s'apparente alors à une renaissance.
1: Et renaissance, c'est bien le mot d'ordre de ce nouveau film qui revient à une version très simple de Peter Parker et Spider-Man. Toujours aussi personnel, toujours aussi plein d'action, toujours aussi drôle, le film relance l'histoire de l'homme araignée. Il va recevoir l'aide d'un nouvel Avenger, Spider-Man Brand New Day avec Tom Holland, Zendaya et Sadie Sink. C'est à découvrir au cinéma.

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Bonjour à tous. De nouvelles reprises de feux en Gironde à hauteur de Lège-Cap-Ferré. Des feux rapidement pris en charge par les pompiers. Le combat contre les flammes est compliqué par les conditions météo de la journée. La Gironde et les Landes sont en vigilance orange canicule, tout comme 16 autres départements du Puy-de-Dôme au Doubs en passant par la Savoie. Pendant ce temps, l'enquête se poursuit sur l'origine des flammes. Depuis une semaine, 11 personnes ont été déférées pour incendie volontaire ou mise en danger par le feu, notamment un brancardier interpellé après avoir mis le feu à des arbustes, mais aussi un mineur de 15 ans qui venait d'incendier des broussailles. Au total, ce sont plus de 20 enquêteurs qui sont mobilisés sur ce dossier. Ils ont été placés en garde à vue. Cette mère de famille soupçonnée d'avoir tué 5 bébés à son domicile d'Orange. Son compagnon qui a découvert les corps est aussi interrogé. La principale suspecte, âgée de 32 ans, venait d'accoucher suite à un déni de grossesse. Le nouveau-né a été confié à l'aide sociale à l'enfance. Le couple a 2 autres enfants. 3 personnes placées en garde à vue à Nice après la mort d'une femme de 25 ans dans un salon d'esthétique. Malgré la prise en charge des pompiers, elle n'a pas pu être réanimée. Une enquête pour exercice illégal de la médecine, homicide involontaire et administration de substances nuisibles a été ouverte. Un élève peut être contraint de changer d'établissement scolaire à cause du comportement de ses parents. La mesure vient d'être mise en place via un décret. Objectif, protéger les enseignants. Une mesure contestée par les syndicats enseignants, mais aussi ceux des parents d'élèves. Un suivi pédagogique est prévu jusqu'à la fin de l'année scolaire pour les élèves réaffectés dans d'autres établissements. Et puis, les mondiaux d'escrime à Hong Kong. Une nouvelle médaille pour l'équipe de France. Les sabreuses françaises ont décroché la médaille de bronze face aux États-Unis. Elles ont su rebondir après leur défaite en demi-finale contre la Hongrie. La France compte 3 médailles dans ces mondiaux, mais aucun titre à la veille de la fin de la compétition. Voilà pour l'essentiel de l'actualité. Passez une excellente journée.

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Bonjour, au programme de votre soirée télé de ce mercredi 29 juillet sur TF1, La Très Très Grande Classe, film avec Mel Rabedia. Sophia est une jeune prof de français martyrisée par ses élèves. Croyant enfin tenir la mutation de ses rêves, elle se lance dans des adieux explosifs. Problème, sa mutation est gelée. Sur France 2, Code Rouge, série britannique. Alors qu'il rentre à Londres après avoir assisté à une conférence à Pékin, un médecin fait face à des accusations de meurtre et doit être ramené en Chine, mais il clame son innocence. Sur France 4, Zaz au Francofolie, concert. Sur M6, Jean Connais, rayon divertissement présenté par Julien Courbet. Sur France 5, Nu et culotté, série documentaire incarnée par Nantes et Moots avec pour thème Objectif Mont-Saint-Michel. Sur France 3, Secret d'Histoire, magazine présenté par Stéphane Bern sur le thème Robin des Bois, le prince des voleurs. Dans une Angleterre médiévale marquée par des luttes de pouvoir, Robin des Bois se distingue comme un hors-la-loi audacieux et intrépide. Et puis sur W9, Enquête d'Action, magazine présenté par Marie-Ange Casalta. Très belle soirée télé à tous.

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1: Bonsoir à tous. La vigilance orange canicule va continuer de s'étendre sur la France. De 16 départements concernés aujourd'hui, on passera à 23 demain. Une large moitié est concernée, du Doubs aux Alpes-Maritimes en passant par le Puy-de-Dôme. Les deux départements corses seront aussi en orange, tout comme la Gironde et les Landes. En Gironde, justement, la lutte contre les flammes se poursuit. 42 000 hectares brûlés. Les fortes températures ne facilitent pas le travail des pompiers. La ministre de la Santé annonce la livraison de plus de 5 millions de masques FFP2 dans les pharmacies du département, alors que la qualité de l'air se dégrade à cause des fumées. Dans le Var, l'incendie du Gros Bessillon est fixé. Les flammes ont parcouru 4500 hectares en 8 jours. Les habitants sont autorisés à rentrer chez eux, mais sont appelés à rester très vigilants. Sur le terrain, 870 sapeurs-pompiers et leurs 250 engins sont toujours mobilisés. En soutien, des hélicoptères bombardiers d'eau slovaques et tchèques sont arrivés. L'Union européenne monte au créneau et dénonce le projet de la FIFA d'ouvrir la porte aux investisseurs privés pour vendre des parts de la Coupe du Monde à l'initiative du président Gianni Infantino, une filiale qui aurait pour mission de gérer les droits commerciaux et l'organisation opérationnelle des tournois. Le gouvernement français, de son côté, annonce l'organisation aujourd'hui d'une réunion d'urgence des instances européennes du football. La mort de Kavinsky, le corps du DJ français a été retrouvé chez lui. Il avait connu le succès au début des années 2010 avec son titre Nightcall, titre qu'il avait interprété avec Angèle lors de la cérémonie de clôture des Jeux Olympiques de Paris 2024. Kavinsky est mort à l'âge de 50 ans. Avec la disparition soudaine de Kavinsky, la France perd l'une de ses voix les plus singulières, réagit la ministre de la Culture, Catherine Pégard. Et puis fin de l'aventure pour Neymar. Le footballeur annonce mettre un terme à sa carrière internationale avec le Brésil. À 34 ans, l'ancien joueur du PSG est le meilleur buteur de l'histoire de la sélection brésilienne avec 80 buts devant Pelé. Voilà pour l'info. Excellente fin d'après-midi.

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Bonjour à tous et bienvenue dans le Pays d'ici. Habituellement, nous parcourons ensemble les richesses de nos vallées, l'histoire de nos villages et les traditions qui façonnent notre territoire. Mais aujourd'hui, nous quittons les sentiers balisés pour vous entraîner sur un tout autre chemin, l'un des plus obscurs. Nous allons rouvrir ensemble un des cold cases les plus intrigants et les plus glaçants de la région, une affaire hors norme, où le silence et la beauté brute des paysages de montagne se sont refermés sur un secret que la justice n'a toujours pas percé plus de 25 ans après les faits. Oubliez la chaleur des foyers, aujourd'hui le Pays d'ici vous emmène dans le froid, sur les hauteurs isolées de la vallée de la Bruche. Voici l'histoire de l'inconnu de l'étang du Coucou.

Il est des coins de forêt que l'on croit connaître jusqu'à ce que le froid les fige. Sur les hauteurs de la vallée de la Bruche, en empruntant la route forestière de Salm, à plus de 500 mètres d'altitude, l'étang du Coucou semble presque paisible l'été. Mais en plein hiver, aux confins de la commune de Grandfontaine, le décor change du tout au tout. Les sapins se resserrent, l'eau devient sombre et le silence prend une lourdeur particulière. Dans cette atmosphère glacée, un promeneur marque un temps d'arrêt. Nous sommes le lundi 7 février 2000. Au bord de l'eau, retenue par une fine couche de glace, une masse sombre retient son attention. Il s'approche. Ce qu'il vient de repérer n'a rien d'ordinaire. C'est une valise abandonnée, entamée par l'eau et le gel. À l'intérieur repose la partie supérieure d'un buste humain privé de ses membres et de sa tête, déposé là, au milieu de nulle part. Le corps est immédiatement transféré à l'Institut médico-légal de Strasbourg. Dès le lendemain, le 8 février, les légistes entament leurs examens. Leurs conclusions vont révéler l'ampleur et la noirceur du drame. D'abord, la violence. Le buste porte la marque de 50 coups de couteau. 50 impacts, un acharnement effroyable qui témoigne d'une fureur extrême ou d'une volonté méthodique d'anéantir. Ensuite, le marqueur du temps. L'analyse des tissus permet de dater le décès aux alentours du 20 janvier 2000. Autrement dit, pendant près de 3 semaines, la valise est restée là, immergée dans l'eau glacée de l'étang du Coucou, sans que personne ne se doute de rien. Mais l'horreur ne s'arrête pas aux berges de l'étang. L'auteur de ce crime a méthodiquement dispersé les restes pour brouiller les pistes. Il faudra attendre près de 4 mois, le 25 mai 2000, pour qu'un deuxième acte de cette sombre histoire s'écrive, à 40 kilomètres de là. Dans un champ de maïs de la plaine, un agriculteur découvre des restes humains, un crâne, des ossements, mais aussi une paire de lunettes, des vêtements et un détail qui attire immédiatement l'attention des gendarmes, une pièce de monnaie tchèque. L'expertise scientifique confirme le lien. Le crâne appartient bien à la victime de la valise. Grâce aux analyses, les enquêteurs parviennent à dresser le portrait biologique. Il s'agit d'une jeune femme, âgée entre 18 et 30 ans, qui avait déjà donné la vie au moins une fois. La pièce de monnaie glissée parmi ses affaires devient alors le seul fil conducteur orientant les recherches vers la République tchèque et l'Europe centrale. Était-ce une voyageuse, une femme installée dans la région? Malgré les appels à témoins, les reconstitutions et les coopérations policières internationales, la piste s'éteint. 25 ans plus tard, l'auteur de cette macabre mise en scène reste introuvable et l'identité de celle que l'on a nommée la femme sans nom demeure un mystère non élucidé. L'enquête reste ouverte, aussi figée que l'eau de l'étang du Coucou sous le gel de février.

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1: Bonsoir à tous. La Gironde, toujours confrontée aux flammes. Après 42 000 hectares partis en fumée, le feu est stabilisé, mais pas encore éteint. Quelques reprises ont eu lieu cet après-midi. La faute notamment à la chaleur. Après 16 départements aujourd'hui, ce seront 23 départements qui seront en vigilance orange canicule demain, notamment la Gironde et les Landes. Entre les évacuations à répétition, les campings parfois réduits en cendres et le risque permanent de reprise des feux, les touristes désertent les lieux. Certains annulent même leurs vacances prévues à la fin du mois d'août pour éviter d'éventuelles mauvaises surprises. Et forcément, le manque à gagner est colossal pour les hébergeurs, comme l'explique Lionel Pujade, président du syndicat d'hôtellerie de plein air de Gironde.
2: Du 20 juillet au 20 août, c'est notre cœur de saison. Mais moi, aujourd'hui, je suis à 140-150 000 euros de pertes sur le mois d'août, en gros, sur un mois où je fais 50%. Mais qui peuvent être compensés si les gens décalent un petit peu, si on a un peu de monde fin août et comme ça. Mais ça va être très difficile. Ouais. Il n'y a pas que nous qui sommes impactés par ça, parce que nous, on est hébergeurs, mais les gens qui dorment chez nous vont consommer ailleurs, ils vont consommer dans les grandes surfaces, chez les gens qui louent des bateaux. Vous avez des vendeurs de souvenirs en bas de la ligne du Pilat. Si on a 4 clients, nous, ils en auront 3.
1: Le ministre du Commerce et du Tourisme, Serge Papin, appelle les Français à maintenir leurs vacances dans la zone une fois le feu fixé. Une mère de famille placée en garde à vue dans le Vaucluse. 5 bébés morts ont été retrouvés dans son appartement d'Orange, dans lequel elle vit avec son compagnon, lui aussi en garde à vue. Le couple a 2 enfants. Une enquête est ouverte pour meurtre. Et puis, Kavinsky, fierté française pour toujours. Les mots d'Emmanuel Macron sur les réseaux sociaux. Le chef de l'État réagit à la mort du DJ français à l'âge de 50 ans. Son corps a été retrouvé chez lui. Une enquête a été ouverte pour déterminer l'origine du décès. Et Kavinsky s'est fait connaître du grand public au début des années 2010 avec son titre Night Call. Voilà pour l'essentiel de l'info. Excellente soirée.
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1: Pour les plagiats du jour, on parle de Drake. Il est accusé d'avoir plagié le flow du rappeur PFV dans son titre Play for Keeps pour créer en 2018 God's Plan qu'on écoute tout de suite. Et ça, c'est Play for Keeps de 2017. Impossible de nier, la ressemblance entre les deux titres est évidente. PFV a réclamé ses royalties, et même sur Twitter, et ce n'est pas la première fois que Drake est accusé de plagiat. Avant de disparaître, XXXTentacion avait accusé Drake d'avoir piqué son flow dans Look At Me en 2015. Ça, c'est Look At Me. Et ça, c'est KMT de Drake, sorti en 2017. Niveau plagiat, on est en plein dedans.
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1: Sur votre plateau télé ce soir, une prof au bout du rouleau, un homme accusé de meurtre et un personnage légendaire. La très très grande classe sur TF1, film avec Melra Bedia. Sophia est une jeune prof de français martyrisée par ses élèves. Croyant enfin tenir la mutation de ses rêves, elle se lance dans des adieux explosifs. Problème, sa mutation est gelée. Elle est désormais en concurrence avec une prof au CV irréprochable.
2: Pour notre dernier jour ensemble, j'avais envie d'être sincère.
3: Bah, tu vois, il y a une chose, Inès, qui me ferait trop plaisir, c'est que tu prennes une douche au moins une fois dans ta vie.
2: Parce qu'en fait, tu vois, je suis là. Je suis plus là.
4: Madame, vous êtes là?
2: Bah non, je suis plus là, connard. Parce que je me casse. Allez, hasta la vista, les puceaux.
1: Code Rouge sur France 2, série britannique. Alors qu'il rentre à Londres après avoir assisté à une conférence à Pékin, un médecin fait face à des accusations de meurtre et doit être ramené en Chine. Confus, épuisé et se déclarant innocent, le docteur Matthew Nolan tente d'alerter l'opinion publique.
5: Je m'appelle Matthew Nolan. Je vais être extradé en Chine pour un crime que je n'ai pas commis.
6: La vérité, c'est que vous avez laissé une femme mourir.
7: Je me suis fait piéger. C'est quoi ce bordel dans lequel tu nous as embarqué?
1: Secret d'histoire sur France 3, magazine présenté par Stéphane Bern sur le thème Robin des Bois, le prince des voleurs. Dans une Angleterre médiévale marquée par des luttes de pouvoir incessantes et des conflits territoriaux, Robin des Bois se distingue comme un hors-la-loi audacieux et intrépide au cœur de la forêt de Sherwood. La très très grande classe sur TF1, Code Rouge sur France 2 et Secret d'histoire sur France 3. Très belle soirée telle à tous.

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1: Salut.
2: Qu'est-ce qu'on fait ce week-end?
0: Eh bien ça c'est une très bonne question. Vous savez quoi les enfants? Eh bien je vais aller sur le site internet de la radio RCB, sur le www.radio-rcb.fr. Sur la rubrique événements, on trouvera l'ensemble des sorties à faire dans la vallée de la Bruche. De plus, si c'est vous qui organisez l'événement, eh bien vous pouvez tout simplement le déposer directement sur notre site en utilisant la rubrique « Proposer un événement ». Alors les enfants, au final, ça vous a plu cette idée sortie?
3: Oui, c'était trop bien.

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17: Bonjour à tous and welcome. You're tuned into Roots and Radio. We are broadcasting live as part of our youth exchange funded by European Union and hosted by Solidarité Jeunesse Grand Est.
18: Bonjour à tous et toutes. Vous écoutez notre émission Roots and Radio, réalisée en direct dans le cadre de notre échange de jeunes organisé par Solidarité Jeunesse Grand Est et financé par l'Union Européenne.
17: We are five participants from Georgia opening today's show, but all together we are 20 young people here in Grand Est region coming from France, Spain, China and Georgia.
18: Aujourd'hui, nous sommes 5 participants de Géorgie à ouvrir cette émission. Mais au total, nous sommes 20 jeunes réunis dans la région Grand Est, venus de France, d'Espagne, de Chine et de Géorgie.
19: Now, what actually is a youth exchange? And youth exchange is all about non-formal learning, stepping out of your comfort zone, living collectively and bringing diverse global perspectives together.
18: Mais au fait, qu'est-ce qu'un échange de jeunes? Un échange de jeunes est avant tout une expérience d'éducation non formelle. C'est l'occasion de sortir de sa zone de confort, de vivre en collectif et de rassembler des personnes venant d'horizons très différents.
19: It's a space where young people learn by doing, break cultural barriers and take active roles in local community projects.
18: C'est un espace où les jeunes apprennent en faisant, dépassent les barrières culturelles et s'impliquent activement dans des projets au service de la communauté locale.
20: At the heart of our exchange is yes, solidarity. But solidarity is not just an abstract idea, it's hands-on. Caring for the environment, supporting local sustainable farming and building strong, resilient communities are some of the most powerful forms of solidarity young people can practice today.
18: Au cœur de notre échange se trouve la notion de solidarité entre les jeunes. Mais la solidarité n'est pas seulement une idée abstraite. Elle se vit au quotidien. Prendre soin de l'environnement, soutenir une agriculture locale et durable, ou encore contribuer à construire des communautés fortes et résilientes, sont aujourd'hui parmi les plus belles formes de solidarité que les jeunes peuvent mettre en pratique.
21: That brings us to our main youth exchange topic today, soil, gardening and rural life.
18: Cela nous amène au thème principal de notre échange, les sols, le jardinage et la vie à la campagne.
21: Over the past few days, we took our field microphones directly into nearby French villages to talk to local farmers, community gardeners and residents.
18: Ces derniers jours, nous sommes allés à la rencontre des habitants de villages voisins avec nos micros. Nous avons échangé avec des agriculteurs, des jardiniers et des habitants-habitantes afin de mieux comprendre leur lien à la terre.
21: In today's episode, you'll hear authentic vox pops and interviews about what the land means to different generations.
18: Dans cette émission, vous entendrez des témoignages spontanés et des interviews qui racontent ce que la terre représente pour différentes générations.
14: And now, it's time to start our very first segment.
18: Et maintenant, il est temps de commencer notre toute première chronique.
14: Before we delve into our recordings, our international team is going to explore how different cultures interact with nature and their roots.
18: Avant de rentrer plus en profondeur dans le sujet du jardin et de la terre, notre team international va vous faire découvrir les différences culturelles.
14: Get ready because up next is our first chronicle on cultural differences across the world.
18: Êtes-vous prêts? C'est le moment de la première chronique sur les différences culturelles.
22: Hello, we are Welly and Lucia from Radio On Air, co-founded by European Union, and we are going to talk about our cultural difference among the youth in the youth camp.
23: Bonjour, nous sommes Welly et Lucia de Radio On Air, confiancés par l'Union Européenne, et nous allons parler des différences culturelles chez les jeunes du camp de jeunesse.
22: We are a group of Spanish, Georgians and French people living together, and we experience a lot of cultural shock.
23: Nous sommes un groupe d'Espagnols, de Georgiens et de Français vivant ensemble et nous avons vécu pas mal de choses culturelles.
22: It's starting with the times to have lunch and dinner. We are eating around 12 and a half, 1 p.m. for lunch and for dinner, 7 and a half.
23: et commençant par les heures du repas. Ici, on mange vers 12h30 ou 13h pour le déjeuner et vers 19h30 pour le dîner.
22: So for us, Spanish people or some Georgians, it's kinda funny because we normally eat later, but we're getting along with the times easily, so it's perfect.
23: Pour nous, les Espagnols ou certains Georgiens, c'est un peu drôle parce qu'on mange normalement plus tard, mais on s'adapte vite hier, donc c'est parfait.
22: In the case of being louder, people know we didn't see that much difference because we enjoyed that much our time together that we are so laughing, so there is no difference.
23: Concernant l'effet d'être plus ou moins bruyant, on n'est pas vu tant de différence que ça parce qu'on profite tellement de notre temps ensemble qu'on est très bruyant à force de rire.
22: But it's important to respect the people that it's not comfortable with this because it can be annoying or other things when we come from different countries and cultures. So what for us is normal can annoy others so or not. A bit as usual as it can be from for them. So you always have to be respectful and ask.
23: Mais c'est important de respecter les personnes qui ne sont pas à l'aise avec ça parce que ça peut être gênant. Ou d'autres choses, on vient des pays de culture différente. Donc, ce qui est normal pour nous, pour un acte casser d'autres, on n'est pas être aussi habituel pour eux qui nous. Donc, il a fait toujours être respecté et demandé.
22: Something else we notice is about mornings. Our activities start at 9 a.m. And for some of us, that's totally fine. We are used to wake up early. But others, like 9 a.m. is still sleeping time. And waking up that time feels hella early. So, it's maybe like an impossible mission. So in the mornings, you can see two types of people.
23: Autre chose qui est une remarque, le matin, nos activités commencent à 9h. Et pour certains d'autres, nous, c'est totalement normal. On l'habitude, c'est 9h toutes. Mais pour d'autres, 9h, c'est encore l'heure de dormir et se réveiller aussi toutes. C'est mission impossible. Donc le matin, on voit deux types de personnes.
22: If the ones full of energy, ready to start the day, and the ones walking around like zombies, still half asleep. But little by little, everyone adapts the schedule, even if some of us need a lot more comfort than the others to survive in the mornings.
23: C'est plein d'énergie, prêt à commencer la journée, et c'est là qui marchent comme des zombies, encore à moitié endormis, mais petit à petit, toutes les mots s'adaptent au rythme, même si certains d'autres nous ont besoin de beaucoup plus de café qu'il y a d'autres pour survivre au matin.
22: Also, with humor, some jokes that are funny in one country can be confusing in the other one. We had a few funny moments where someone made a joke and the rest of the group just looked into each other confused, and then we have to explain it, and by the time we explain it, it's not funny anymore, but that's the part of the fun, learning how each culture laughs, and we love our culture different.
23: Et aussi avec l'humour, certaines blagues qui sont drôles dans un pays pouvant être déroutantes dans un autre. On a eu quelques moments marrants, une quelqu'un fassait une blague et le reste du groupe restait juste confus, et le temps qu'on explique, elle n'était même plus drôle. Mais ça fait partie du plaisir d'apprendre comment chaque couture rit.
3: Hello everyone, we are Verika and Natalia from Georgia and we hope you enjoyed listening to our Chronicle of Cultural Differences.
18: Bonjour à toutes et tous, nous sommes Verika et Natalia de Géorgie et nous espérons que vous avez apprécié notre chronique sur les différences culturelles.
3: As you just heard, our cultural differences appeared in many everyday moments, from different dinner times and daily routines to the way we laughed and joked together.
18: Comme vous venez de l'entendre, nos différences culturelles se sont révélées dans de nombreux moments du quotidien. Des horaires, des repas, aux habitudes de chaque jour, en passant par notre façon de rire et de plaisanter ensemble.
3: While some of these differences surprised us at first, they soon became some of the funniest and most meaningful parts of our experience.
18: Même si certaines de ces différences nous ont d'abord surpris, elles sont rapidement devenues parmi les moments les plus drôles et les plus marquants de notre expérience.
3: All of this reminded us that respect, curiosity and open-mindedness can turn our differences into opportunities to learn from one another. After all, cultural exchange is all about connecting despite our differences.
18: Surtout, cette expérience nous a rappelé que le respect, la curiosité et l'ouverture d'esprit permettent de transformer nos différences en véritable occasion d'apprendre les uns des autres. Après tout, les échanges interculturels consistent avant tout à créer des liens malgré nos différences.
3: Now Natalia will continue with Vox Pop.
18: Et maintenant, Natalia va poursuivre avec notre micro-trottoir.
4: Now it's time for a Vox Pop that Georgian participants did in a small village.
18: C'est donc le moment pour le micro-trottoir réalisé par les participants géorgiens dans un petit village.
17: We visited Belmont and spoke to 8 local people to hear their views on agriculture and the future of farming sector in France.
18: Nous avons visité Belmont et rencontré 8 habitants-habitantes afin de recueillir leur point de vue sur l'agriculture et l'avenir du secteur agricole en France.
17: We had the chance to listen to many opinions and personal experiences, giving us a better understanding of the opportunities and challenges facing agriculture today.
18: Nous avons eu l'occasion d'entendre de nombreux témoignages et expériences personnelles qui nous ont permis de mieux comprendre les opportunités et les défis auxquels l'agriculture est confrontée aujourd'hui.
17: Let's listen what they had to say.
18: Écoutons maintenant ce qu'ils avaient à nous dire.
17: D'accord. Donc, que pensez-vous de la place des jeunes dans l'agriculture ?
4: Ben, je trouve que c'est une suite logique. Enfin, c'est la continuité dans le monde agricole. Il faut reprendre les exploitations où les gens arrêtent. Et pour moi, c'est la suite logique. Donc, c'est tout à fait normal.
5: Il y a des jeunes qui travaillent l'été dans les champs pour se faire de l'argent. Après, c'est vrai que c'est beaucoup les adultes qu'on voit dans les tracteurs ou à l'agriculture, mais je pense qu'il y a beaucoup de jeunes des villages qui sont initiés à l'agriculture. Donc,
6: That's a difficult question. I think that it is needed that you have the people right here who are doing the agriculture, that you also have the tradition for further, so the people who are going on. So I think that's an important thing, that the agriculture is going on right now, that is still in the future and also for the past. Innovation, seeing new things, sun energy, other things, biodiversity, I think that's something that's new, that's modern and it's also for the young people.
7: Je pense que c'est une très bonne question. C'est très bien s'il y a des jeunes pour reprendre la place des anciens. Parce qu'il y a beaucoup d'anciens qui veulent arrêter, donc c'est très bien s'il y a des jeunes qui reprennent.
11: Eh ben, selon moi, la place des jeunes dans l'agriculture, c'est la relève. C'est ceux-là qui vont assurer la future agriculture, tout simplement. Quoi. Et il en faut, parce que sinon, l'agriculture, il n'y en aurait plus. Voilà, tout simplement, après.
24: So about the young people, I think it's very important that they are interested in agriculture, because they are aware that we have to do another kind of agriculture, and maybe they will be more careful about nature. And keep on go and make a better world.
25: C'est la relève de l'agriculture actuelle, mais il faut réinventer l'agriculture, retravailler d'une façon ancestrale sans

0: minime pour s'en sortir.
1: À Belmont, il y a quand même le côté, comme on est en moyenne montagne, c'est beaucoup moins productif qu'en plaine. Et il y a un défi, les conditions d'exploitation sont beaucoup plus dures qu'ailleurs. Et il faut arriver de s'implanter, il n'y a pas forcément beaucoup de place. Et voilà. Et Mickaël, qui a la ferme au bout, c'est un bon copain justement. Donc voilà.
2: C'est d'avoir de l'eau pour pouvoir arroser ses cultures. Parce que l'eau, c'est de plus en plus rare et ça, c'est le plus grand défi. Voilà.
3: Le plus grand défi pour un agriculteur, pour moi aujourd'hui, c'est d'arriver à vendre ses produits locaux. C'est d'être protégé dans l'environnement aussi, dans le sens où il y a beaucoup de choses qui sont rajoutées dans les champs, dans les campagnes. Et je pense que ouais, son plus gros défi, je pense que ça pourrait être d'arriver à vendre ses produits en France. Voilà.
4: Is to respect nature, to fight against the lobby, to find another way to work. And you have to be very courageous and work a lot. Moi, je dis le plus grand défi, c'est la nature. C'est respecter la nature, quoi, c'est clair. Et la plus grosse difficulté, c'est combattre les lobbies, is to fight against the lobby. That they want to stay the same, to remain the same world, you know? And you have to change this, because if you don't do it, it's going to be awful. Look the weather last month. De l'eau, oui. Mais de l'eau, c'est la même chose, c'est le même combat. Parce que si tu respectes la nature, tu auras de l'eau. Si tu respectes pas la nature, alors tu auras pas d'eau. C'est d'accord?
5: Déjà de s'adapter avec la météo, de produire une alimentation de qualité, de faire plaisir aux clients, de soigner ses bêtes correctement.
6: I would say the changing climate, that is changing right now, is giving some tough challenges right now because of the rain, as flooding, but also because of the sun. So yeah, I think that is the difficult part in it.
7: And can you tell us where are you from?
6: I'm from Belgium, from Bruges.
7: Thank you very much.
6: Okay, bye.
8: Thanks to our fellow companions and mates in the project who conducted the interview in Belmont. I think we all love to hear what the citizens had to say and the perspectives they shared regarding the new challenges and the actuality of land work in agriculture in the Alsace region.
9: Merci à tous nos camarades qui ont réalisé le micro-trottoir au marché de producteurs à Belmont. Je pense que nous avons tous aimé écouter ce que les gens nous ont dit à propos des perspectives qu'ils ont partagées au sujet des challenges qui concernent le travail des champs et particulièrement de l'agriculture en Alsace.
10: It seemed like a shared worry was the future of the profession, and especially regarding the role and situation of the youth and the next generations taking a step forward to continue such an important task.
9: Il semble que ce soit une préoccupation partagée par la profession et particulièrement quant au rôle et à la situation de la jeunesse dans les prochaines générations qui vont devoir prendre en charge cette tâche essentielle.
8: Someone we were lucky enough to meet, who received us with kindness and knowledge and who decided to keep the countryside alive, was Aurog.
9: Quelques-uns d'entre nous ont été chanceux de rencontrer avec sa gentillesse et son savoir quelqu'un qui a décidé de rendre sa campagne vivante et il s'agit d'Aurore.
10: This wonderful woman decided after 10 years to change her life in the city of Nancy and go back to her father's childhood house, to her roots. She's living proof that living in the countryside is possible and desirable, but it's much better if we just listen to her story, an example of hope, effort, resilience and possibilities.
9: Cette femme incroyable a décidé de changer de vie après 10 ans passés à Nancy et de retourner dans sa maison familiale, là où sont ses racines. Elle est une preuve vivante qu'il est possible de faire vivre un terroir, mais nous pensons qu'il vaut mieux écouter son histoire, un exemple d'espoir, d'effort et de résilience et de possibilités créatives.
11: Merci Aurore d'être avec nous aujourd'hui. Alors déjà, je vais te laisser te présenter en fait, pour que tu te présentes un peu à nos auditeurs.
12: Et bien donc, je suis Aurore Lab, je suis productrice et cueilleuse dans les Vosges, dans le joli petit village de Mousset, depuis maintenant 7 ans. Donc je produis, je cueille et je transforme tous les produits issus de mes cueillettes en petits produits sucrés salés.
11: Et donc votre association qui s'appelle Symbiose.
12: Alors c'est pas une association parce que du coup je suis agricultrice, donc c'est mon entreprise.
11: Votre entreprise, pardon.
12: Agricole, on peut même parler d'exploitation agricole, s'appelle Symbiose Nature.
11: Et avant la création de Symbiose Nature, elle ressemblait à quoi votre vie ?
12: Alors, je suis originaire de Nancy, donc qui est la grande ville pas très loin d'ici. Et après, j'ai travaillé pendant 10 ans dans le monde associatif. Donc, je travaillais dans une association, une organisation qui luttait contre les

0: discrimination et les violences. Et donc j'ai fait ça pendant 10 ans et j'ai eu envie de changer de vie. Donc du coup, j'ai décidé de venir trouver un petit village. Donc c'était le village de Mousset parce que c'est le village de mon papa et c'était la maison de mon papa. Et du coup, je suis venue ici pour me dire pendant 2 mois, tiens, qu'est-ce que je peux faire de nouveau.
1: Et vous avez grandi ici?
0: Donc non, j'étais nancéenne, donc je vivais à Nancy et j'ai habité à la campagne, pardon, à la ville. Et après, j'habitais pendant 10 ans à Besançon.
1: Super. Est-ce que la création donc de votre entreprise Symbiose Nature, est-ce que c'était un rêve commun dès le départ ou est-ce que c'est d'abord votre idée ou progressivement c'est devenu un projet à deux ?
0: Oui, alors c'est vrai que en fait Symbiose Nature c'est mon entreprise. Là vous faites allusion à mon mari qui vient tout juste de me rejoindre depuis 1 mois. Donc voilà, ça fait juste 1 mois qu'il m'a rejoint. Donc c'est une entreprise que j'ai menée à bien, on va dire un petit peu en solo, bien que évidemment en étant mon conjoint, il m'aidait sur pas mal de choses et j'ai aussi Simon qui travaille avec moi en tant que saisonnier et qui me donne un coup de main. Donc c'était un rêve de pouvoir monter l'entreprise et là c'est un deuxième rêve qui est en train de se réaliser parce que mon mari me rejoint dans l'exploitation.
1: Ah, c'est super. Donc si nous avons bien fait nos recherches, vous avez créé Symbiose Nature en mars 2020 à une période très incertaine. Et est-ce que c'est ça qui vous a poussé à vous lancer à ce moment-là ou c'est... Et pourquoi en fait pas attendre une période plus stable peut-être dans le monde ?
0: Oui, donc pour revenir sur le contexte, c'était le confinement directement au lancement de Symbiose Nature. En fait, une entreprise, ça se lance pas en claquant des doigts. Donc c'est un projet qui a mis 2 ans à mûrir et effectivement, j'avais décidé de le lancer au 1er mars 2020 sans évidemment pouvoir anticiper ce qui allait se passer. Donc du coup, ça a mis un certain temps à pouvoir déjà obtenir le statut agricole, pouvoir développer les cultures. Et c'est vrai que quand j'ai décidé de me lancer, c'était la période du Covid et j'ai pas vraiment eu le choix que d'essayer dans une période très compliquée de démarrer une activité.
1: Alors du coup, on était à la troisième question. Donc en fait, on était en train de parler à ce que vous avez pensé donc à lancer à ce moment-là votre entreprise Symbiose Nature. Donc en mars 2020, vous nous disiez que ça faisait 2 ans en fait avant mars 2020 que vous travailliez sur le projet, c'est ça ?
0: C'est ça.
1: Comment ça a été en fait de la lancer en mars 2020 ? Enfin, c'était comment le parcours ?
0: C'était, alors il y avait des choses positives. On n'avait pas le droit, alors en tout cas en France, de sortir. Et en tant qu'agricultrice, j'avais les autorisations de sortir, donc je pouvais aller faire les cueillettes sauvages et j'étais toute seule pour faire les cueillettes. Donc ça, c'était plutôt un avantage et j'étais assez ravie. Par contre, évidemment, les marchés étaient fermés. Je n'avais plus le droit de faire mes animations parce que du coup, on n'avait plus le droit de se rassembler. Et surtout, vu que je lançais l'entreprise, j'avais quand même besoin de beaucoup d'accompagnement de la chambre d'agriculture, de ma labellisation parce que je suis en agriculture biologique. Et pour pouvoir démarrer toute la démarche, je m'attendais à pouvoir avoir des conseillers et effectivement ça a été très compliqué pendant 6 premiers mois parce que plus personne ne travaillait et donc je me suis ressentie un peu seule à me lancer. Voilà.
1: D'accord, merci. Alors on change un peu de sujet, donc on parle de donc, vos produits que vous produisiez dans votre laboratoire chez vous. Quel produit pour vous représente le mieux en fait Symbiose Nature, non pas parce qu'il est le plus vendu mais parce qu'il reflète le mieux votre identité?
0: Alors, je vais parler d'un produit qu'on ne connaît pas beaucoup. Ça s'appelle les cuirs de fruits. Donc, je suis un peu une des seules à faire ça parce qu'en fait, c'est que du fruit cru qui est réduit en purée et qui est surtout déshydraté, mais à basse température. Et la basse température me permet de garder les bonnes choses qui sont dans les fruits et surtout de n'avoir rien d'autre à ajouter. Donc, c'est 100% fruit, il n'y a pas de sucre en plus. Et du coup, c'est quelque chose d'assez original parce que justement, c'est pour moi le meilleur moyen de conservation. Et donc du coup, on n'a pas besoin de rajouter de l'huile, du vinaigre, du sel, juste de déshydrater. Et ça permet d'avoir quelque chose de très concentré, très intéressant et qui est en même temps très original parce qu'effectivement, on ne le voit pas partout.
1: Ok, bah merci beaucoup. Et donc en fait, vous faites aussi donc, des ateliers, des cours un peu. Est-ce que vous appelez ça des cours ? Comment vous appelez
0: ça ? J'appelle ça des animations.
1: Des animations ?
0: Voilà.
1: Alors donc la 7e question, on reprend. Pourquoi la vente donc des produits peut-être ne vous semblait pas suffisante et pourquoi vous avez commencé à faire vos animations ? Peut-être que vous faisiez vos animations en premier, enfin racontez-nous tout ça.
0: Eh bien oui, non, alors les animations sont partie prenante de Symbiose Nature. Comme je vous ai expliqué, je viens du monde associatif, du monde de l'animation. Et pour moi, c'était indispensable de retrouver ce lien avec un public, avec un groupe de participants, de pouvoir partager, échanger. Et donc du coup, quand j'ai créé Symbiose Nature, il y avait cette partie agricole où j'avais peu de compétences et surtout qui me paraissait être un monde très solitaire d'être agriculteur et du coup ça me faisait un peu peur et donc du coup je voulais qu'il y ait de l'animation pour pouvoir être dans le partage de ma passion, de la nature et de pouvoir voilà, proposer aux personnes une activité sympa, ludique, pédagogique qui permet de découvrir. Donc j'ai deux types d'animations, j'ai des balades découvertes sur les plantes sauvages comestibles et j'ai des ateliers de cuisine sauvage où là en plus on cueille, cuisine, transforme et on mange ensemble.
1: Et donc participants qui viennent faire vos animations, est-ce qu'ils arrivent parfois avec des appréhensions à l'idée de manger des plantes sauvages? Et si oui, comment vous les aidez à passer de la méfiance à la curiosité?
0: Eh bien, oui, bien sûr, il y a souvent des débutants qui sont là, qui sont curieux. Hein, la plupart sont des curieux et gourmands dans mes participants. Mais ils viennent avec une certaine idée ou même des idées fausses sur les plantes, sur les maladies, sur les règles aussi d'hygiène. Donc, je suis là pour leur redonner un cadre bienveillant, mais clair sur la pratique, les règles évidemment de cueillette, les règles de transformation derrière et de pouvoir répondre à leurs interrogations. Et j'espère leur donner quand même envie de passer un petit peu à cette cueillette tout en sachant comment la préserver d'abord avant tout la cueillette et ensuite eux, l'humain, se préserver en faisant attention aux règles de base.
1: En parlant justement de préservation de la cueillette, le changement climatique, hein, je pense qu'on a tous, on en ressent tous les conséquences encore plus en ce moment. Est-ce qu'il modifie pour vous qui observez la nature énormément et qui travaillez avec chaque jour? Est-ce qu'il modifie les saisons et les écosystèmes? Et est-ce que ces modifications, est-ce que vous constatez déjà des changements dans les plantes qui poussent, leur période de croissance ou alors la régularité de vos récoltes?
0: Alors, c'est vrai que par rapport à mon activité professionnelle, je suis encore une débutante, j'ai que 7 ans d'expérience et je pense qu'un passionné qui a 30, 40 ans de métier pourrait lui voir vraiment l'évolution des saisons. Moi, ce que je ressens clairement, c'est effectivement l'évolution du climat, l'évolution de l'adaptation des plantes. Ça se mesure déjà, la saisonnalité qui est complètement différente. J'ai fait aussi pas mal de formations sur l'adaptation justement de nos métiers au changement climatique. Et ce que j'en ai retenu, c'est que maintenant, il va falloir s'adapter à tous les types de phénomènes qu'on appelle un peu insolites ou extrêmes. Donc ce qu'on connaît là, de la très forte chaleur, mais c'est aussi beaucoup de pluie, c'est aussi des gros orages, c'est aussi de la grêle. Et tout ça va devenir le quotidien, donc c'est à nous de nous adapter. Ça veut dire autant penser à l'irrigation qu'à l'ombrage, qu'à l'adaptation au niveau des maladies. Donc c'est vrai que ça devient très compliqué comme métier aussi. Que moi, j'ai décidé de travailler avec la nature et pas contre. Donc du coup, il y a des périodes où c'est compliqué. Comme là, honnêtement, j'ai décidé d'arrêter les animations parce que la nature a l'empathie et que les personnes souffrent aussi, les corps souffrent. Et que du coup, là, les animations sont en stand-by par rapport à cette chaleur pour s'adapter au mieux. Parce que si on regarde 2 secondes la nature, elle est en train de sécher. Donc j'ai pas envie d'en rajouter une couche et de la prélever.
1: Super intéressant. Quels sont vos objectifs pour donc votre entreprise Symbiose Nature dans les prochaines années?
0: Et ben donc du coup c'est d'intégrer au mieux mon conjoint qui vient de me rejoindre là depuis un mois, de pouvoir développer l'activité pour qu'on puisse en vivre tous les deux sereinement. D'essayer de se développer mais à petite échelle, hein, on n'a pas besoin et envie d'être une grosse entreprise. Mais effectivement, ça va être le challenge de s'adapter au mieux à toutes ces conditions, parce que là, on a parlé beaucoup des plantes, mais je transforme. Hein, 60% de mon activité, c'est la transformation en produits sucrés et salés. Et donc, du coup, c'est énormément de temps dans le laboratoire. Et je me rends compte qu'aussi, avec les chaleurs, c'est très compliqué. Donc, c'est comment s'adapter à ces événements qui sont un peu difficiles au quotidien et trouver un rythme qui nous corresponde.
1: Et par rapport à donc, vos ventes, vous avez des partenaires locaux? Est-ce que vos produits sont vendus dans des supermarchés ou plutôt des petits...
0: Non, je ne suis pas en supermarché. Déjà, je pense que je n'ai pas assez de quantité et ça ne m'intéresse pas du tout. Donc, je suis en magasin de producteurs, je suis à la ferme et beaucoup sur les marchés. Voilà, j'ai pas mal de points de vente, de petites boutiques, de drive fermiers. Donc, sur le principe où les gens veulent trouver en direct, c'est ce qu'on appelle les circuits courts, des produits en direct des producteurs. Et ça nous suffit amplement. Après, pourquoi pas se développer un petit peu plus dans les villes aux alentours entre Strasbourg et Nancy, ça peut être intéressant. Mais pour le moment, on a déjà assez de demandes. On a plutôt une question de pas assez de stock encore pour pouvoir répondre à tout le monde.
1: Alors, petite question que j'improvise, mais est-ce que pour vous, c'est votre job de rêve, là, ce que vous faites aujourd'hui depuis 7 ans ?
0: Oui, c'est une passion, bien sûr, mais c'est énormément de travail, voilà. C'est ce que je dis beaucoup aux jeunes que j'accueille en stage ou à des gens qui ont envie et qui se questionnent. C'est sûr que c'est des métiers où, quand on vient du monde, voilà, que ça soit associatif ou salariat et qu'on a un salaire tous les mois qui tombe et qu'on peut travailler aussi beaucoup, là, on est dans quelque chose de beaucoup plus incertain, mais bien sûr qu'on le fait si on est passionné. Et je pense l'être, j'espère juste la garder, cette passion-là, voilà.
1: Et enfin, quel conseil donneriez-vous à une personne qui souhaite commencer, alors, par exemple, à ouvrir son entreprise ou encore juste à manger plus durable ? Enfin, quel est vraiment le conseil que si demain vous croisiez quelqu'un dans la rue, vous lui donneriez, qui reflèterait votre travail et ce que vous avez appris pendant ces 7 années ?
0: Bah, je crois que beaucoup de gens ont envie un peu de ce mode de vie. Ça fait un peu rêver, mais je leur dirais de prendre le temps. On oublie un peu qu'il faut être patient et qu'il faut vraiment peut-être faire des stages, s'immerger, aller dans des animations, voir, rencontrer et prendre le temps de vraiment y réfléchir. Un changement de vie, ça peut pas être toujours aussi radical non plus. Ça doit aller, voilà, tranquillement, réfléchir.
1: Bah, merci beaucoup Aurore, c'était un plaisir de vous avoir et à la prochaine.
0: Merci.
1: Au revoir. Bah waouh, c'était franchement super passionnant. Merci à notre équipe, merci à Aurore d'avoir pris le temps de nous avoir accordé cette interview. Ça change carrément notre perception de la nature et t'en as pensé quoi Claire ?
2: Ben moi j'ai pensé qu'elle nous a vraiment apporté un regard nouveau sur sa façon d'être avec la terre et de la cultiver.
1: Il y a vraiment cette façon de voir la terre comme une terre nourricière et en fait de travailler avec et pas de travailler contre. Et là, c'est vraiment, elle travaille avec, elle travaille pour la nature. Et la partie sur le réchauffement climatique, ça m'a vraiment interpellée parce que c'est vrai qu'elle nous dit en fait dans l'interview que lorsqu'il y a des sécheresses, lorsqu'il y a la canicule comme en ce moment, elle arrête ses activités, elle arrête ses animations et elle finalement arrête complètement en fait de prendre à la nature donc ce que la nature n'a pas, ne peut pas lui donner à ce moment-là.
2: Mais oui, et de toute façon, c'est des problèmes qu'on va avoir dans le futur. Mais aussi, on ne peut pas arrêter de se nourrir pendant les canicules.
1: Et parlons du mot de la fin, le conseil qu'elle donne à tout le monde, en fait, dans n'importe quelle situation, dans n'importe quel contexte, la patience, parce que finalement, la nature, c'est la patience, la vie, c'est la patience, l'amour, c'est la patience. Et for our international listeners, patience is life, patience is nature, and patience is love.
2: Exactement. Pour changer de sujet, avec mon équipe, nous avions eu la chance de nous rendre au marché local de Schirmeck et de pouvoir poser des questions à la population locale sur leur lien à la terre et leur vision du monde rural et de l'agriculture. Et nous retrouvons dans leurs réponses des problématiques qui nous concernent tous, mais tous.
1: Mais oui, clairement, là, on va pouvoir écouter plusieurs voice pop, comme on appelle ça, avec des thèmes sur le réchauffement climatique, qui vont aussi sur la surpopulation maintenant que certaines personnes ont l'impression d'avoir en campagne, mais aussi des thèmes plus positifs comme apprendre à aimer la nature et apprendre à vivre avec.
2: Nous devons vivre avec la nature.
1: Allez, on vous laisse.
3: Comment la vie à la campagne a changé pour vous au cours de votre vie ?
4: Alors, ça m'a permis d'être plus calme. Moi, j'habitais Strasbourg même, je suis arrivée à Schirmeck. Bah, j'ai découvert la nature, si vous voulez. Plus détendue, plus dans les randonnées, plus sensible du coup à la nature. Et j'ai découvert que j'aimais la nature. En étant en ville, je ne savais pas que j'aimais autant le calme, vous voyez, l'apaisement que ça procure.
5: Oula, y a de moins en moins de vie à la campagne parce que tout le monde va en ville. Donc les villages, ça se vide parce qu'il y a de moins en moins de gens. Et, beaucoup de villages où il y a au niveau des infrastructures routières, il y a des contournements. Donc les gens ne s'arrêtent plus dans les villages. Donc ça devient un petit peu compliqué pour les petits commerces locaux. Il y en a beaucoup qui ferment. Donc ça se désertifie, je dirais.
6: Elle a complètement changé. Parce que je suis né à la campagne, j'ai grandi à la campagne et maintenant je suis retourné à la campagne et ce n'est plus ma campagne. Dans le sens où il y a tout le temps un moteur de tondeuse ou de débroussailleuse qui fait du bruit. Je suis le dernier au village à faucher à la main, à la faux. Les gens sont à la campagne, mais ils vivent un peu comme des citadins. Ils sont pollués par la vie citadine. Ils ne marchent plus, ils ne vont plus à pied, ils vont en voiture.
7: Alors moi j'habitais à la campagne avant, mais là j'habite en ville, donc ça n'a pas énormément changé puisque j'y suis plus dans la campagne. mais j'ai l'impression que au niveau des espèces qui sont présentes, par exemple il y a 20 ans quand on roulait en été, au bout d'une journée le pare-brise de la voiture était plein de moustiques, et maintenant on peut passer tout l'été sans qu'il y ait de moustiques dessus quoi. Donc on sent qu'il y a quand même beaucoup d'espèces qui disparaissent, et que les champs, il y a des maisons qui sont construites, les forêts ils les raccourcissent pour mettre des centres commerciaux, donc on sent que la nature en fait disparaît au fur et à mesure.
8: Alors j'ai été pendant 40 ans un urbain, puis je suis devenu un rural, c'est-à-dire que j'ai habité à la campagne depuis 10 ans. Et ce qui a changé pour moi, c'est un rapport plus direct avec des produits de la nature, et un rapport peut-être plus direct avec les gens aussi.
9: C'est plus du tout la même chose. Dans le temps, on avait des paysans qui étaient dans les prés, maintenant c'est des machines qui sont dans les prés et beaucoup moins de paysans. Et dans les villages, il y a quand même encore un lien entre les habitants. Ça, je dirais que ça n'a pas tellement changé. Il y a eu un retrait au moment que la télévision est apparue, parce qu'avant la télévision, on se retrouvait chez les uns, chez les autres, pour faire des veillées. Ça, on ne le fait plus. Ça, c'est des gros changements.
10: Alors pour vous, quels changements vont arriver dans le monde de l'agriculture et le monde rural dans le futur ?
11: Je pense la production de masse qu'il y a déjà, et surtout avec beaucoup plus de produits encore pesticides, alors que ce serait bien que ce soit l'inverse. Après, c'est un peu compliqué de savoir ce qui va se passer dans le futur, mais ce serait bien qu'ils aillent un peu plus vers les produits naturels et qu'on revienne un peu au naturel.
12: Bah, du coup, je pense qu'il va falloir s'adapter au changement climatique. Du coup, peut-être au niveau de l'eau, etc., il va devoir y avoir une adaptation par rapport à ça. Donc j'espère qu'il y aura une agriculture qui prendra en compte justement tous ces changements-là, et puis respecter aussi les autres êtres vivants, donc peut-être moins de pesticides, moins de choses comme ça, moins d'engrais, parce que c'est aussi des ressources qui sont épuisables. Donc une agriculture plus raisonnable, j'espère.
13: Vouloir produire des aliments qui ne sont pas adaptés, qui demandent beaucoup d'eau, enfin ce genre de choses. Donc après, il faut s'adapter. Après, moi, je connais rien en agriculture, donc je ne sais pas ce qu'il faut proposer, mais c'est à eux de se renseigner, de voir quels sont les aliments les plus adaptés, les plus adaptables au changement climatique. Et voilà. Et changer les mentalités aussi des gens, parce que éviter que les gens veulent toujours des produits et des fruits qui viennent de partout, tout le temps, toute l'année.
14: On est plutôt mal parti côté agriculture, et il serait temps que ça change et qu'on préfère plutôt notre agriculture en France. On a ce qu'il faut pour vivre. On n'a pas besoin d'aller dans les autres pays normalement.
15: Ah, il va y avoir du changement puisque tous les gens de la ville arrivent ici. Donc forcément, on va être en surpopulation avec des gens qui ne comprennent pas la vie avec les animaux, etc. Et là, avec le réchauffement climatique, c'est pareil. Donc effectivement, on va avoir de gros problèmes sous peu, je pense.
16: Peut-être personne peut, les fermeurs peuvent faire des produits plus méditerranéens. Et donc maintenant c'est des vignobles ou des produits locaux comme les patates par exemple. Mais peut-être il va changer à des olives ou des autres, des dattes quand c'est plus chaud ici. Mais des plantations qui ont besoin moins d'eau.
17: Écoute, du moment que c'est Luxembourg qui choisit de tout ce qui s'en sort pour les paysans, je crois qu'en France, on va pas s'en sortir. Politiquement, c'est eux qui nous mènent en bateau. Ils font ce qu'ils veulent, ils mettent les prix qu'ils veulent, le lait, la viande. Il n'y a pas beaucoup d'avenir dans l'agriculture française, dans la mesure où c'est pas des Français qui gèrent l'agriculture française. Si c'est l'Europe, on est dans la gadoue.
18: In conclusion, visiting the market was a very interesting experience because it allowed us to talk to different people and learn about their opinions on the countryside and nature.
19: En conclusion, la visite du marché a été une expérience très enrichissante. Elle nous a permis de discuter avec différentes personnes et de découvrir leurs opinions sur la campagne et la nature.
18: We discovered that many people love nature and value living close to it, although the countryside is not always completely quiet or peaceful.
19: Nous avons appris que beaucoup de personnes aiment la nature et apprécient de vivre à son contact, même si la campagne n'est pas toujours totalement calme ou paisible.
18: Some people explain that there can also be noise and a lifestyle similar to that of a city.
19: Certaines personnes nous ont évoqué qu'il y avait aussi du bruit à la campagne et que le mode de vie pouvait ressembler à celui de la ville.
20: We also found that some people are moving from cities to the countryside in search of a quieter life and more contact with nature.
19: Nous avons également constaté que certaines personnes quittent les villes pour s'installer à la campagne, à la recherche d'une vie plus tranquille et de plus de liens avec la nature.
20: Overall, the interviews showed us different perspectives and helped us understand that everyone has a different experience.
19: Dans l'ensemble, ces entretiens nous ont permis de découvrir des points de vue variés et de comprendre que chacun chacune vit une expérience différente.
20: We would like to thank everyone who participated in it, as well as the radio for giving us the opportunity to carry out this project and give a voice to the community.
19: Nous remercions toutes les personnes qui ont accepté de participer à ce micro-trottoir, ainsi que la radio qui nous offre l'opportunité de réaliser ce projet.
0: Yeah, that for the voice pop, and now let's move to the matter interview, done by Junior, Marjorie, Yiming and Christina.
19: C'était donc le micro-trottoir. Passons maintenant à l'interview de Mater, réalisée par Junior, Majoie, Yiming et Christina.
0: They sat down with Sylviana and Roman, two of the founders of Collective Mater, a group of 14 people, 6 adults, 8 kids living together in a shared home in Bush Valley.
19: Ils se sont donc assis un moment avec Sylviana et Romain, les deux fondateurs du collectif Mater, qui est actuellement constitué de 14 personnes, 6 adultes et 8 enfants, qui vivent tous ensemble dans une maison dans la vallée de la Bruche.
0: We want to help them to work on their garden, and it was an occasion for us to discover how they live in collective life, and it will be your turn to discover how the collective life works by just listening to the interview. Now let's go into it.
19: Nous sommes donc allés les aider dans leur jardin. Ce fut donc l'occasion pour nous de découvrir leur mode de vie collectif. Et donc c'est à votre tour de découvrir leur fonctionnement. C'est, oui, parti, c'est parti pour découvrir l'interview de Mater.
21: Donc, bonjour à tous et bienvenue dans cette émission. Aujourd'hui, alors, je me présente, je suis Junior accompagné de Majoie. Nous en partie du groupe Grand S de l'association Solidarité Jeunesse. Et on a pour mission aujourd'hui de nous intéresser à tout ce qui est l'écologie et notre rapport à la Terre. Et donc aujourd'hui nous sommes accompagnés de Sylviana qui fait partie du groupe collectif Mater. Donc bonjour Sylviana.
22: Bonjour.
21: Est-ce que vous pourriez nous présenter ce qu'est le groupe collectif Mater ?
22: Alors Mater c'est à la base un habitat participatif. Donc c'est-à-dire que nous sommes 14 personnes à vivre ensemble, réparties en 4 foyers, composés de... on est 6 adultes et 8 enfants. Et nous vivons dans le même espace avec chaque foyer à son appartement et on partage aussi des espaces. Donc par exemple un grand salon, salle à manger, on partage une chambre d'amis, on partage un atelier de bricolage, on partage un poulailler, un potager, des espaces extérieurs. Et on a en plus de ça du coup nos logements personnels. Donc c'est un habitat participatif mais on est aussi un collectif qui a créé une association pour faire des événements et des projets autour notamment de l'écologie.
21: Pourquoi avoir choisi de créer ce collectif ?
22: La décision, c'est vraiment à la base pour faire un habitat participatif. Parce que Romain et moi, qui sommes les fondateurs, nous sommes tous les deux architectes et on s'est posé la question de qu'est-ce que c'est de vivre seul, de vivre à plusieurs, quelle façon de vivre est la plus résiliente par rapport au monde de demain ? Donc là, c'était vraiment pour la partie habitat et le fait d'habiter à plusieurs et d'avoir les mêmes valeurs, ça nous permet de justement créer un collectif de personnes pour pouvoir faire des projets ensemble.
21: Donc ce mode de vie collectif, ce fait de partager ces lieux ensemble, ça vous a apporté concrètement quoi de plus finalement ?
22: Mais par rapport à un mode de vie individuel, il y a plusieurs choses qui pour nous sont vraiment super. C'est, voilà, on a chacun, on va dire en moyenne, un logement de 100 mètres carrés. Donc on a chacun notre cuisine, nos chambres, notre salon, etc. Sauf que si on compte les espaces qu'on partage en plus, on vit chacun en fait dans 200 mètres carrés au lieu de 100 mètres carrés. Et ça coûte pas beaucoup plus cher puisque c'est des espaces qu'on partage. On n'a pas tous besoin d'avoir chez nous une chambre d'amis, on n'a pas tous besoin d'avoir chez nous une salle à manger où on peut manger à 20 personnes, mais c'est bien de pouvoir y avoir accès quand on en a besoin, quand on en a envie.
23: Et seconde question, quels sont vos plans pour le futur ? Qu'est-ce que vous voulez faire pour le futur ?
22: Pour le futur, disons que niveau de notre habitat, continuer à vivre comme ça, puisque ça fait 5 ans qu'on vit de cette manière et on est très content. Mais en dehors de ça, on fait actuellement des petits événements, ce qu'on appelle des clinquettes. C'est la guinguette à la claquette, qu'on a appelé clinquette. On les fait ici, chez nous, pour l'instant, avec un bar extérieur qu'on a créé. On a une tonnelle. Pour le futur, ce qui serait bien, c'est de faire un projet qui soit collectif, mais plutôt au niveau de la commune. Faire peut-être un bar associatif ou un lieu de rencontre qui soit pris en charge pas seulement par nous, par le collectif Mater, mais par les autres personnes qui vivent dans le quartier autour de nous, dans le village. Nous, ce qu'on essaye de faire, en faisant aussi des événements et en communiquant autour de ce mode de vie, c'est de montrer que ce mode de vie est quelque chose qui fonctionne et qui apporte beaucoup. Et c'est un mode de vie qui, en fait, c'est un modèle qui peut être répété ici dans le secteur parce qu'on a beaucoup, il y a beaucoup de maisons qui sont très grandes, puisque avant il y avait des gens qui avaient des fermes, il y avait des gens qui vivaient à plusieurs générations dans la même maison. Et c'est des maisons aujourd'hui qui sont en général trop grandes pour une famille seule. Et par contre, pour un modèle d'habitat participatif à petite échelle, donc plusieurs familles ou plusieurs couples ou plusieurs personnes qui vivent ensemble et qui partagent une partie des espaces, ça peut se faire dans les maisons qu'on trouve dans le secteur ici, dans la vallée de la Bruche.
23: D'accord, merci.
21: J'ai une question. Vous avez mentionné que ça fait depuis 5 ans que ce collectif existe, c'est bien ça ?
22: Oui.
21: Ma question est, comment vous trouver les fonds pour pouvoir vous permettre ces pratiques-là? Est-ce que vous avez une aide du gouvernement? Est-ce que vous êtes auto-financé finalement?
22: Non, on n'a pas d'aide. Les événements qu'on fait, c'est l'équipe, le collectif qui est bénévole. Donc ça, c'est pour la main-d'œuvre, l'organisation. Et lors de nos événements, on fait une buvette et restauration. Donc on fait des pizzas et on fait un bar. Et les recettes de cette vente nous permettent de payer notamment les artistes quand on organise un concert, de payer un peu de matériel. On a acheté par exemple un pétrin semi-professionnel pour pouvoir faire la pâte à pizza. Voilà, c'est les fruits de la vente de la restauration qui nous permettent d'engager des frais.
21: Comment vous décririez l'ambiance générale actuelle du collectif? Est-ce que vous en êtes satisfait? Est-ce que ça pourrait s'améliorer?
22: Actuellement, j'en suis très contente. On s'entend très bien, il n'y a pas de tension. Il y a eu par le passé des moments où il y avait des tensions, puisqu'on a des fois des visions différentes sur certaines activités, sur certaines façons de faire. Mais on fait attention à ce que les tensions ne se cristallisent pas, et que quand il y a des tensions entre deux personnes, on essaye d'en parler pour que justement ça ne devienne pas une grosse boule dans le ventre qui explose ensuite en engueulade. Bon, et on utilise des outils de la CNV, donc la communication non violente, pour nous permettre justement de parler de ce qui nous arrive, de nos émotions, de comment on prend les choses et désamorcer justement des conflits qui pourraient survenir.
21: Quel genre de personnes pourraient rejoindre le collectif, si vous aviez à les décrire, quelle heure de personnalité vous seriez intéressé?
22: Alors, ce qu'on fait en général, quand on a une place qui se libère et qu'on doit chercher quelqu'un, c'est qu'on écrit un petit texte qu'on diffuse souvent sur les réseaux sociaux spécifiques. Donc, par exemple, les groupes Facebook, des éco-colocations ou des habitats partagés. Et on cherche des personnes, pas forcément qui ont déjà vécu en habitat partagé, mais qui partagent certaines valeurs. C'est-à-dire qu'on a travaillé sur les valeurs de Mater, et quand quelqu'un arrive, ce qui est important, c'est que ces valeurs soient les mêmes que les siennes. Donc les quatre valeurs qu'on a, c'est vivre ensemble en créant des liens forts et de confiance, prendre soin de notre bien-être physique et mental, chercher la résilience face aux changements environnementaux et sociétaux, et avoir un impact positif sur l'environnement et la société. Voilà, ça c'est vraiment les choses qui sont très importantes pour nous et ce à quoi on veut que les personnes qui vivent avec nous adhèrent.
21: D'accord, merci beaucoup. Pour ma part, je pense qu'on a fini là-dessus. À moins que vous ayez des choses à rajouter.
22: Non, je peux faire un peu de publicité si les personnes veulent savoir quand on organise nos événements. On diffuse ça sur notre groupe Facebook qui s'appelle Mater 67. Quand on y pense sur les radios, sur les gazettes, la Gazette Clémentaine, sur d'autres médias et des petites affiches.
21: Je pense qu'on a fini pour l'interview. En tout cas, merci d'avoir accordé votre temps.
23: Bonjour, je me présente, je m'appelle Majoie. Je suis avec mon collègue Junior et mes deux autres collègues Christina et Yuming. Nous sommes là pour vous interviewer par rapport à votre projet. Et comment vous appelez-vous?
1: Moi, je m'appelle Romain Leroy.
23: D'accord. Vous habitez ici, ça fait combien de temps que vous habitez ici?
1: Alors, depuis décembre 2020, donc ça fait 5 ans et demi.
23: Ok. La première question, c'est comment vous avez réussi à créer ce projet Mater, c'est ça?
1: Oui, projet Mater. Alors, au début, on n'avait pas le nom. Hein. On a découvert ce lieu parce que notre première intention avec Sylviana, ma femme, c'était à l'époque d'acheter pour nous, parce qu'on était locataires, on était à Strasbourg, on était en ville. On savait qu'on voulait partir de la ville à un moment donné, et après avoir réfléchi à plusieurs solutions, on s'est mis à chercher un peu plus loin que la périphérie de Strasbourg, et on a vu ce projet qui était bien sûr trop grand pour nous seuls, avec, même avec ses deux enfants. Et à la base, on avait visité le lieu avec deux amis à nous, un couple, et l'idée, c'était déjà de vivre à plusieurs, de créer quelque chose ensemble. Bon, c'était pas eux, c'était pas le bon moment, etc. Mais nous, avec Sylviana, on s'est dit, ah, c'est bête, parce que ce lieu, il est vraiment bien, on pourrait se permettre de l'acheter, de faire ci, ça comme travaux, et de mettre en location, et ça pourrait fonctionner. En fait, on a un peu saisi une opportunité de ce lieu. Alors c'est vrai que d'être tous les deux architectes, ça a été un avantage pour voir tout de suite ce qu'on pouvait faire de ce lieu. Donc c'était un peu un coup de cœur, quoi.
23: Ok. Et qu'est-ce que ce projet vous rapporte dans la vie de tous les jours, quotidiennement ?
1: Déjà beaucoup de rapports aux autres, beaucoup d'échanges, des rencontres, comme aujourd'hui, par exemple. On s'ouvre à plein de cercles différents que je connaissais pas avant, donc qui sont... Moi, j'étais à Strasbourg, alors j'ai grandi à la campagne, donc ça me faisait pas peur, entre guillemets, de revenir loin de la ville. Mais ici, enfin, c'est même pas un petit village, il y a tous les services à côté. Et en plus, j'ai gardé mes amis de Strasbourg, je m'en suis fait d'autres ici. Donc c'est avant tout, c'est ça, des échanges tout le temps. Il n'y a pas besoin d'être en ville pour être tout le temps avec des gens et en bonne compagnie.
21: Donc en fait, ce qui vous a motivé à quitter ce milieu urbain, c'est simplement vouloir se sentir plus libre, on va dire ?
1: Alors, c'est plusieurs choses. Se sentir plus libre, oui, quelque part, pour ne serait-ce que avoir un jardin, profiter d'un arbre. Et surtout, c'est pour aussi un peu penser au futur, parce que j'ai la conviction que dans pas longtemps, on le voit déjà aujourd'hui, les villes sont beaucoup plus difficiles à vivre, ne serait-ce qu'avec la chaleur pendant l'été. Ici, c'est complètement différent. On a chaud, mais quand même... C'est bien différent. Et pour la suite, moi, je suis convaincu qu'habiter en ville, c'est dépendre de beaucoup d'infrastructures, de services qui nous sont apportés à la ville, qui vont être de plus en plus compliqués à l'avenir. Et revenir à quelque chose de plus simple avec son jardin, avec un petit puits, une source d'eau à côté et la nature autour, c'est moi, ça me rassure beaucoup plus. Parce que j'ai des doutes sur comment la ville, les milieux urbains et les espaces avec beaucoup de monde vont évoluer dans le futur.
21: Et donc depuis que vous avez pris cette décision radicale, est-ce que vous avez rencontré des défis ?
1: Des défis, pas vraiment. Alors c'est pas vraiment radical. Hein. Aller vivre à la campagne, comme je dis, moi j'ai grandi dans un village, on était 600 habitants, on avait de la chance, il y avait une école et un boulanger. Il y a des villages où ils n'ont rien, ils sont 60. Bon, ils survivent quand même. Hein. Ici, comme j'ai dit, on a le train. Enfin, on a le train, moi j'avais pas le train. Donc c'est pas... En réalité, il n'y a aucun défi. La seule chose qui, je me disais, qui pourrait me manquer par rapport à la ville, c'était juste le fait de tous mes amis, mes cercles d'amis à Strasbourg qui m'appelaient le soir. Il est 21h, on sort en boîte ou dans un bar. À l'improviste, il y a toujours quelque chose d'ouvert. Et je pensais que ça allait me manquer, mais pas tant, en fait. Parce que, comme j'ai dit, je me sens jamais seul ici. Et au final, c'est les gens plutôt qui viennent à nous, plutôt que nous qui sortons. Parce qu'on a créé quelque chose qui, je pense, qui rassemble, donc c'est bien.
21: Donc finalement, vous êtes habitué très, très rapidement à ce changement de vie. C'est donc pas forcément, comme vous l'avez dit, c'était pas radical. Ma question est, comment vous projetez-vous dans le futur ? Est-ce que vous pensez que vous voyez une finalité à ça, ou pour l'instant c'est encore flou ?
1: Eh ben... La finalité, c'est un peu, on la vit maintenant, c'est des choses assez simples. Ouais, c'est pas exceptionnel. Passer du temps dehors avec des gens, rencontrer des gens. On a fait un bar et un four à pizza, faire nos pizzas, manger de la bonne nourriture et en buvant un peu de bière, en se racontant notre vie avec des amis, faire notre jardin. Ça va pas plus loin que ça.
21: Quel type de personnalité finalement vous voulez rencontrer pour intégrer le collectif ? Est-ce que vous pouvez développer là-dessus ?
1: Ouais, je disais simplement des gens qui sont déjà ouverts, qui réfléchissent pas en mode je veux juste ma maison, ma télé, ma piscine, mon truc à moi, je mets des clôtures tout autour de chez moi et voilà. C'est une autre logique, c'est s'ouvrir, dire bonjour aux voisins. Encore une fois, c'est des choses très simples qui peut-être c'était plus la normalité avant, où on avait plus l'habitude d'échanger avec ses voisins, d'échanger des services ou... des aides, parce qu'il y avait beaucoup moins de choses. Enfin, la vie était un peu plus dure et il y avait moins de choses globalement, donc il fallait serrer les coudes pour, en particulier dans les villages, où il y avait plus cette communauté, où dès qu'on avait, on tuait un cochon, on en ramenait un bout au voisin, et puis quand il tuait un cochon, il nous en ramenait un bout. Enfin, je prends cet exemple, mais sur plein de choses. Le temps des moissons dans les villages, c'était tout le village qui s'y mettait, et tout le monde se retrouvait. et tout le monde se connaissait. On a perdu un peu ça parce que la vie est devenue accessible pour tout le monde et on n'avait plus besoin des autres en fait. Peut-être que dans l'avenir, on va devoir revenir à des choses un peu plus communes et plus chacun avoir, s'il y a 200 habitants, avoir 200 fois la même chose, chacun dans son garage qui est utilisé une fois l'an. Voilà, c'est ça.
21: Vous avez mentionné précédemment que finalement la finalité du projet est déjà mise en place. Il n'y a pas vraiment de finalité, vous êtes déjà satisfait de comment se présente le collectif. Ma question est, est-ce que dans l'aspect financier, il n'y a pas vous ne risquez pas de rencontrer des difficultés? Ou vous avez déjà plus ou moins une idée de comment ça va se passer? Est-ce que vous avez des fonds qui sont versés par le gouvernement ou par autre chose?
1: Alors, oui. On a eu des aides, mais parce qu'on avait rénové. On a eu des aides à la rénovation qui ont existé et qui existent encore d'ailleurs. Ça concernait le volet rénovation énergétique de la maison. Donc c'était ça la première chose, nous, qu'on a fait en arrivant, c'est des travaux déjà. Hein, changer les fenêtres, isoler la maison, etc., etc. Changer le système de chauffage. Pour ça, on a reçu des aides. Pour le reste, c'est un système classique où on a voulu acheter une maison et faire des travaux. Donc on est allé voir la banque, on a fait un prêt. On a fait des montages différents pour les travaux, la location, enfin tout ça. C'était un montage complexe, mais finalement assez classique, de prêt. Donc pour l'instant, c'est les locations, les rentrées d'argent qui permettent de rembourser ce prêt. Au moins le temps qu'on rembourse tout à la banque. Et puis après, ça pourra nous laisser un peu plus les mains libres pour développer encore plus ce projet. Mais on n'en est pas encore là.
23: Et quelles sont les opinions de vos familles, de vos proches, concernant l'aspect de vie de l'association Mater?
1: Ah, bonne question. Je ne sais pas vraiment parce que ils savent très bien, je les ai déjà accueillis, ils savent très bien à quoi ça ressemble ici, comment on vit. C'est pas du tout le modèle de mes frères et sœurs ou de mes parents, mais ils voient ça de loin avec un peu curiosité. Ils se sont dit ah oui, c'est bien, c'est original. Enfin, je pense que je passe pour un original.
23: D'accord. Et la toute dernière question, c'est quel était le budget initial? Quel était votre budget de départ pour cette association,
1: Alors, c'est surtout le budget de départ, ça concerne surtout l'acquisition du lieu et les travaux. Pour tout ce qui reste, l'association et tout, ça c'était juste de la débrouille du temps et des travaux faits par nous-mêmes. Mais l'achat de la maison, c'était grosso modo 300 000 euros. C'est pas mal, mais pour le même prix, à Strasbourg, on avait un T4 avec balcon sans jardin. C'est pour ça qu'on a eu besoin de prêts. Pour ça qu'on est allé voir la banque, parce qu'effectivement, ça représente quand même des sous. Et ça marche parce qu'il y a des locataires qui viennent ensuite. Acheter et rénover un tel lieu juste pour nous, ah oui, ça, on n'était pas capable. Mais c'est parce qu'on est à 14 à occuper ce lieu. Finalement, c'est un peu une cotisation de 14 personnes pour faire vivre un lieu.
23: D'accord. Merci de nous avoir accueillis chez vous.
1: Un plaisir. C'était un plaisir. Merci.
2: Donc pour nos auditeurs, nous tenions également à rajouter que nous avons eu la chance de passer une journée entière dans le jardin. Cette expérience a permis de découvrir concrètement leur quotidien et leur manière de vivre et de travailler ensemble. Et au cours de cette journée, nous avons participé à plusieurs chantiers. Nous avons notamment, pour citer les activités, cueilli des murs, arraché les mauvaises herbes, réalisé ce qu'on appelle du BRF, du bois raméal fragmenté, fabriqué une spirale aromatique, fait du paillage, construit des panneaux destinés à indiquer les noms des fruits et légumes. Cela a été une grande découverte pour nous parce que nous ne vivons pas réellement en campagne, nous sommes plutôt en ville pour ce qui est mon cas et de mes collègues. Et donc cela a été une manière de réaliser à quel point le travail collectif est important et qu'il demande de l'organisation et de la solidarité. Nous avons également pu rencontrer de nombreuses personnes, des bénévoles qui ont pris le temps de discuter avec nous, de partager leurs expériences, de répondre à toutes nos questions. Ces discussions ont été très enrichissantes, nous ont permis de mieux comprendre les valeurs qui animent ce petit collectif, comme le partage, le respect de l'environnement et de l'entraide.
3: Ok, bonjour Majoa.
23: Bonjour Yiming.
3: Avant de commencer, nous avons une petite question pour vous. Vous venez d'une grande ville, Bahi, c'est vrai?
23: Oui, c'est vrai, je viens de Paris.
3: Oui, et après passer une journée dans la matière, qu'est-ce que tu as appris?
23: Déjà, c'est vrai qu'à Paris, c'est pas forcément comme ici. Parce qu'à Paris, on n'a pas de fruits et légumes frais comme on l'a ici. À Paris, c'est très cher. Je parle de tout en général. Par exemple, si vous voulez manger, la nourriture, ça coûte une blinde là-bas. Or qu'ici, vous pouvez manger frais. Les agriculteurs, agricultrices sont là. Ils travaillent tous les jours pour survenir à les besoins de toute une population. Et pas que population que d'un pays entier, on va dire. Voilà. Donc, on remercie tous les agriculteurs et les agricultrices qui travaillent tous les jours.
3: Oui, c'est très intéressant.
21: Merci Pajoua, merci Yimine pour cette introspection, car effectivement, comme j'ai mentionné, nous ne sommes pas habitués à travailler dans ce genre d'environnement. En termes de remerciements, je tiens également à adresser un immense merci à Sylviana et Romain pour leur accueil chaleureux et leur disponibilité tout au long de leur journée. Merci à eux de nous avoir présenté le collectif Mater ainsi que leur jardin et de nous avoir fait visiter le site, d'avoir partagé leur quotidien et d'avoir répondu à toutes nos questions. Grâce à eux, nous avons énormément appris le fonctionnement de vie collective, ce qui est représente dans sa globalité. Et donc maintenant, nous allons laisser la parole à Lucia et Angelica, deux Espagnols qui partagent cette aventure avec nous pendant deux semaines et qui ont préparé une chronique consacrée à l'agriculture et à l'impact du réchauffement climatique, un sujet plus que jamais d'actualité. Je vous souhaite une bonne écoute et merci à vous.
4: Au revoir.
5: Au revoir.
6: Hola, somos Lucia y Angélica y formamos parte del proyecto Radio On Air en FUDEI, Francia, financiado por la Unión Europea.
7: Bonjour, nous sommes Lucia et Angélica et nous participons au projet Radio On Air à FUDE en France, financé par l'UE.
6: Tanto en este proyecto como en experiencias pasadas, hemos tenido la oportunidad de conocer más de cerca la realidad de los y las agricultoras y cómo les ha afectado el cambio climático en los últimos años.
7: Dans le cadre de ce projet, que los que d'expérience passée, nous avons eu l'occasion de mieux connaître la réalité des agriculteurs et agricultrices et de comprendre comment le changement climatique les a affectés ces dernières années.
6: Pese a ser una labor fundamental, tanto para el sustento humano como para el cuidado del campo y la naturaleza, es un ámbito que muchas veces queda abandonado y que cada vez enfrenta condiciones más hostiles y con menos recursos.
7: Bien qu'il s'agisse d'un travail essentiel tant pour la substance humaine que pour la préservation des campagnes et de la nature, c'est un secteur souvent négligé, confronté à des conditions de plus en plus hostiles et 10% de moins en moins de ressources.
6: En concreto, en la región de Alsace, sabemos que la sequía ya está afectando a las cosechas y al modo de vida de las familias.
7: Dans la région d'Alsace, notamment, nous savons que la sécheresse affecte déjà les récoltes et le mode de vie des familles.
6: Por otro lado, las ayudas que llegan no son suficientes y, dado que la burocracia que supone tramitarlas es compleja, muchas veces el dinero se acumula reiteradamente en las mismas manos en lugar de distribuirse.
7: D'autre part, les aides accordées ne sont pas suffisantes et, compte tenu de la complexité des demandes administratives pour les obtenir, l'argent finit souvent par se concentrer entre les mêmes mains au lieu d'être réparti.
6: Por estos motivos, entre otros, aprovechamos la oportunidad para reivindicar y visibilizar la importancia del trabajo y la investigación en el campo, la necesidad de mejorar las condiciones para quienes lo habitan y cuidan y de poner en valor la tierra, sus ritmos, biodiversidad y espacios.
7: Por ces raisons, entre autres, nous saisissons cette occasion pour revendiquer et remettre en avant l'importance du travail de la recherche dans ces domaines, la nécessité d'améliorer les conditions de vie de ceux qui y vivent en prenant soin et de valoriser la terre, ses rythmes, sa biodiversité et ses espaces.
6: Que sea un ámbito humilde no quiere decir que nos podamos permitir prescindir de él.
7: Ce n'est pas parce qu'il s'agit d'un domaine modeste que nous pouvons nous permettre de nous en passer.
6: Muchas gracias por su escucha.
7: Merci beaucoup pour l'écouter.
24: After that chronicle, we have arrived at the end of our radio show.
25: Après cette chronique, nous arrivons à la fin de cette émission.
24: Thanks to Lucia and Angelica for your words. Throughout our mission, we have been able to listen to farmers experiencing these realities in Alsace and continuing to work in connection with the land.
25: Merci à Lucia et Angelica pour ces mots. À travers notre émission, nous avons été en capacité d'écouter des paysans, des agriculteurs et des personnes à propos de leur expérience, en particulier sur l'Alsace et ce territoire.
24: You have brought up the importance of distributing resources to those working for the countryside, not against it. There is no better way to end the emission than by acknowledging that there are a lot of people committed to this cause.
25: Vous nous avez apporté votre sensibilité sur l'importance de redistribuer les ressources sur le territoire et pas les uns contre les autres. Et il n'y a pas meilleur moyen pour finir cette émission pour nous en réalisant que beaucoup de gens sont concernés sur ces questions.
24: Thanks in general to all our fellow participants for transmitting personal experiences that help us reflect on where our food comes from and what the countryside needs and faces today.
26: Merci à tous ceux et celles qui ont bien voulu partager leur expérience. Cela nous a permis de comprendre comment fonctionne l'alimentation, la production dans la campagne, les besoins et les difficultés d'aujourd'hui.
4: This project has been possible thanks to Solidarité Jeunesse. Their work with young people across France is incredible and allows us to raise awareness of the challenges of the rural world.
26: Ce projet a été possible grâce à Solidarité Jeunesse et son travail avec des jeunes partout en France, qui permet alors de sensibiliser aux challenges du monde rural.
4: We also want to thank all of our team in the Young Exchange for making this experience take place and giving the opportunity to participate and learn about the radio system, as well as about different cultures and, in special, about the region of Alsace and its farmers and landscape.
26: Nous souhaitons également remercier les personnes qui ont organisé cet échange de jeunes, qui ont donné l'opportunité aux jeunes de participer, de découvrir les systèmes de radio et surtout de découvrir de nouvelles cultures. Ça a été également l'occasion pour ces jeunes, pour les participants, de découvrir la région Alsace et ses différents paysages.
5: Of course, we need to thank to the staff of RCB, this amazing radio where we are recording. Without Tamara's expertise, this wouldn't be possible.
26: Bien sûr, nous souhaitons aussi remercier l'équipe de RCB Radio qui nous permet d'enregistrer actuellement à la radio. Sans le travail de Tamara, cela n'aurait pas été possible.
5: And finally, thank you listeners for staying around and sharing this emission with us. It's been a great pleasure. We hope to be again with you in another radio show.
26: Et pour finir, merci à vous les auditeurs et auditrices d'avoir été avec nous, d'avoir écouté cette émission en entier. Et nous espérons pouvoir recommencer l'expérience avec la radio sur un autre projet.
5: 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Thank you.
26: Merci d'avoir écouté Roots and Radio, où la terre trouve sa voix.
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1: Il est 21h.
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3: Bonsoir à tous. La saison s'annonce encore longue pour les pompiers, les soldats du feu confrontés à de multiples incendies. Encore aujourd'hui en Côte d'Or, dans les Landes ou encore dans le Var, 60 hectares partis en fumée près de Brignoles. Plusieurs quartiers ont dû être évacués. Des reprises ont également été constatées aujourd'hui en Gironde. Le département est maintenu demain en vigilance orange canicule. 23 départements au total seront concernés. Pendant ce temps, Sébastien Lecornu missionne Monique Barbu. Le Premier ministre demande à la ministre de la Transition écologique de lui présenter de nouvelles mesures pour accélérer la mise en œuvre du plan national d'adaptation au changement climatique. Des mesures concrètes sont attendues pour début octobre. Dans l'actualité également, les accidents mortels sur autoroute sont repartis à la hausse en 2025. 162 décès, soit une augmentation de 26%. L'Association des sociétés françaises d'autoroutes y voit un recul préoccupant pour la sécurité à quelques jours d'un samedi classé noir dans toute la France. L'ASFA qui relève toutefois que le nombre d'accidents mortels demeure à un niveau historiquement bas. La fronde s'organise face au projet de Gianni Infantino. Le patron de la FIFA veut vendre des parts de la Coupe du Monde à des investisseurs privés. Une initiative qui suscite un tollé, notamment en Europe. L'UEFA a convoqué ce mercredi une réunion en urgence des fédérations européennes. Le football n'est pas à vendre, écrit de son côté sur son compte X la ministre des Sports Marina Ferrari. La Fédération française de football présente son nouveau logo, un coq de couleur or revisité pour marquer l'ouverture d'un nouveau cycle au lendemain de la présentation du nouveau sélectionneur Zinedine Zidane. Cette nouvelle identité sera utilisée par toutes les sélections nationales. Et puis, la médaille de bronze pour les sabreuses françaises à Hong Kong, battues par la Hongrie. Elles ont su se remobiliser pour aller chercher la troisième place face aux États-Unis. L'équipe de France n'a toujours pas réussi à décrocher de titre dans ces mondiaux. Dernière chance ce jeudi avec les épreuves par équipe du sabre masculin et du fleuret dames. Très bonne soirée à tous.

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1: Il est 22h.
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3: Bonsoir à tous. Pas de TGV jusqu'à au moins dimanche au sud de Bordeaux. La SNCF maintient son dispositif en raison des incendies en cours dans le sud-ouest. Les pompiers ont été confrontés à plusieurs reprises en Gironde où le feu est toujours stabilisé. Un nouvel incendie s'est aussi déclenché ce mercredi dans le Var à Brignoles. Plusieurs quartiers de la commune ont dû être évacués. Le Var qui sera placé demain en vigilance orange canicule, l'alerte sera en revanche levée à 6h du matin en Gironde et dans les Landes, mais elle va s'étendre vers le sud-est. 21 départements au total seront concernés. Des feux qui dégradent fortement la qualité de l'air en Gironde. Le seuil d'alerte aux particules fines a été largement dépassé. La ministre de la Santé annonce la livraison de 5 millions de masques FFP2 dans les pharmacies du département. Des fumées qui peuvent provoquer des effets respiratoires et ORL, voire conduire à des hospitalisations. Pendant ce temps, la situation évolue plus favorablement en Espagne. Plus de 20 000 personnes évacuées peuvent regagner leur domicile dans la région de Madrid. Selon le Premier ministre espagnol, les prochaines heures seront décisives pour maîtriser le feu qui sévit depuis près d'une semaine dans la province d'Avila. Dans le reste de l'actualité, Xenia Fedorova va déposer un recours contre son expulsion. La chroniqueuse de CNews et ancienne dirigeante de la chaîne RT France est visée par un arrêté ministériel d'expulsion. On lui reproche d'être un relais de la propagande russe. Canal Plus et Lagardère dénoncent une atteinte à la liberté d'expression. Le préfet de l'Ain saisit la justice après des chants racistes entonnés par des jeunes lors d'une feria près de Bourg-en-Bresse. La vidéo, relayée notamment sur le réseau social X, a été vue plus de 2 500 000 fois. Le président de la LICRA de l'Ain annonce avoir déposé plainte. Et puis un mot de foot, c'est à ce jour le plus gros transfert de l'été en Ligue 1. L'attaquant du FC Nantes, Mathis Abline, va signer à Monaco pour 30 millions d'euros. Il a passé sa visite médicale avec succès. L'officialisation devrait intervenir ce jeudi matin.

0: Bonsoir, bonsoir à tous. L'incendie géant en Gironde n'a pas progressé malgré une journée à haut risque. 7 départs de feu recensés ce mercredi, marqués par des températures très chaudes et du vent. 3 encore actifs dans la soirée selon la préfète, qui s'est montrée plutôt optimiste dans son dernier point presse à 22h. On écoute Sophie Broca.
1: Donc si la nuit se passe bien, on l'espère tous, hein, tous les habitants et tous les touristes de ce département le souhaitent, si la nuit se passe bien, on peut raisonnablement être plus optimiste pour demain et pour les jours qui viennent, parce que la météo enfin va nous être un peu plus favorable avec une baisse des températures. Et si cela se confirme, nous pourrons envisager le retour à une vie plus normale pour les habitants, mais aussi pour les entreprises qui ont besoin de travailler, et évidemment, sauf dans les communes qui sont encore sous le feu.
0: Sur place, 3500 pompiers restent mobilisés dans le département. Les soldats du feu confrontés à de multiples incendies ailleurs ce mercredi en Côte d'Or, en Seine-et-Marne ou encore dans le Var, où le feu à Brignoles a parcouru une centaine d'hectares. 2 sapeurs-pompiers ont été blessés, plusieurs centaines d'habitants évacués. Le Var qui sera placé ce jeudi en vigilance orange canicule, tout comme 20 autres départements de l'Est et du Sud-Est. Pendant ce temps, Sébastien Lecornu missionne Monique Barbu. Le Premier ministre demande à la ministre de la Transition écologique de lui présenter de nouvelles mesures pour accélérer la mise en œuvre du plan national d'adaptation au changement climatique. Des mesures concrètes sont attendues pour début octobre. Une mère de famille placée en garde à vue à Saint-Étienne après la découverte du corps sans vie de son nourrisson. Elle venait d'accoucher après avoir fait un déni de grossesse. Ses enfants, âgés de 3 à 16 ans, ont été confiés à l'aide sociale à l'enfance. Et puis un nouveau logo pour les Bleus au lendemain de la présentation de Zinedine Zidane. En tant que sélectionneur, la Fédération française de foot dévoile sa nouvelle identité. Un coq redessiné de couleur or et accompagné d'une inscription France qui fait son apparition sous l'écusson.

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